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3: L'horoscope. Bonjour à tous. Alors, ferez-vous partie des signes les plus chanceux du zodiaque?
4: Bélier, une nouvelle aventure vous attend aujourd'hui, mais elle vous demande de quitter votre zone de confort.
3: Taureau, essayez donc de rester objectif, ce qui sera plus facile à dire qu'à faire.
4: Gémeaux, vous aurez raison de croire en votre bonne étoile. Des opportunités de dernière minute vont se présenter à vous.
3: Cancer, la planète Mercure en cet aspect vous incitera à mettre souvent les pieds dans le plat. Vous oserez dire leurs quatre vérités aux gens et vous les pousserez dans leur dernier retranchement.
4: Les lions, vous êtes invités ce soir? Eh bien, des contacts très intéressants pourront se nouer.
3: Vierge, ne portez pas de jugement hâtif sur les êtres qui vous entourent.
4: Balance, les astres vous regardent de travers aujourd'hui. Évitez de prendre des risques dans quelque domaine que ce soit.
3: Scorpion, dans vos relations sociales, méfiez-vous de votre esprit critique. Vos remarques aigres douces se retourneraient tôt ou tard contre vous et vous vous retrouveriez dans un grand embarras.
4: Sagittaire, une journée faite pour vous faire plaisir. Conseil des planètes, laissez-vous aller à vos petites fantaisies.
3: Capricorne, en face de tout problème délicat, il y a une solution. Alors, ne broyez pas du noir.
4: Verseau, vous comprendrez aujourd'hui pourquoi la prudence est la qualité nécessaire pour faire face à toute décision difficile.
3: Enfin, poisson, vous ne gagnerez rien à vous énerver, à faire subir à vos proches les frais de votre mauvaise humeur. A demain pour un nouvel horoscope, nous fêterons Landry.
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1: Bonjour à tous. Nice, Marseille, Toulon, près de 200 rassemblements organisés partout en France hier soir en mémoire de Liana et pour interpeller la justice accusée de dysfonctionnement. À Paris, le plus gros rassemblement s'est déroulé devant le ministère de la Justice en présence de plusieurs personnalités malgré l'interdiction par la préfecture, mais sans incident. Ce mardi, Sébastien Lecornu réunit plusieurs ministres sur la protection de l'enfance afin d'évoquer de nouvelles mesures concrètes. Le Premier ministre souhaite également accélérer l'examen de la proposition de loi intégrale pour renforcer la lutte contre les violences faites aux femmes. Sébastien Delogu, une nouvelle fois devant la justice. Ce mardi, le député LFI des Bouches-du-Rhône, élu à Marseille, comparé pour plusieurs motifs, dont recel de biens provenant d'un vol. Sébastien Delogu risque au maximum 5 ans de prison, 375 000 euros d'amende et même une inéligibilité. Placé en garde à vue hier matin pour des faits concernant à ce stade 13 victimes, Patrick Bruel est par ailleurs visé par de nouvelles plaintes pour viol déposées les 27 mai et 3 juin dernier auprès du doyen des juges d'instruction du tribunal judiciaire de Nanterre. Sous pression, la star française de 67 ans reste présumée innocente. La grève à la SNCF demain, à l'appel de 4 syndicats représentatifs de l'entreprise ferroviaire, entraînera des perturbations sur le réseau avec en moyenne un TGV sur 3 annulé, un intercité sur 2 et un trafic régional fortement perturbé, annonce SNCF Voyageurs. Par cette action d'ampleur, les syndicats protestent contre les réorganisations du groupe ferroviaire à l'origine de drames humains chez les cheminots. Les passages aux urgences associés à la consommation de cocaïne font l'objet d'une reprise marquée en 2025, souligne Santé publique France. Les taux de passage en Bretagne et en Provence-Alpes-Côte d'Azur sont particulièrement élevés. Et puis, mise en confiance, l'équipe de France a largement battu hier soir l'Irlande du Nord. 3 buts à 1 en match amical grâce à un triplé de Michael Olise. Un résultat positif avant de s'envoler pour les États-Unis demain. Voilà, c'est la fin de ce flash. Merci de l'avoir suivi.
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1: Bonjour à tous. Rebondissement judiciaire à 3 jours du début de la Coupe du Monde. Moment phare pour la FIFA. Michel Platini a déposé plainte hier contre le patron de l'institution responsable du football dans le monde entier, Gianni Infantino, qui fut également son ancien bras droit à l'UEFA. Au niveau européen, l'ancienne légende de l'équipe de France accuse l'actuel dirigeant du football mondial de dénonciation calomnieuse et de trafic d'influence. Mise en confiance, l'équipe de France de foot a largement battu hier soir l'Irlande du Nord sur le score de 3-1 en match amical grâce à un triplé de Michael Olise, un résultat positif avant de s'envoler pour les États-Unis demain. La FIFA ne se prononce pas, l'instance internationale confirme qu'un arbitre somalien ne pourra ni s'entraîner ni officier lors de la Coupe du Monde. Après s'être vu refuser l'entrée aux États-Unis, la FIFA n'intervient pas dans les procédures d'immigration du pays hôte. Ce refus d'entrée pour des raisons encore inconnues fait bien sûr polémique. La Coupe du Monde organisée aux États-Unis, au Canada et au Mexique du 11 juin au 19 juillet sera la plus longue et la plus dense de l'histoire avec 48 équipes engagées et 104 matchs au programme. En France, beIN Sport va diffuser l'intégralité des 104 matchs tandis que M6 va retransmettre 54 affiches de la compétition dont l'ensemble des rencontres de l'équipe de France, les deux demi-finales, le match pour la 3e place et la finale. Rendez-vous pour les Bleus mardi 16 juin face au Sénégal. Pas de mondial, mais pas encore la retraite. Le meilleur buteur de l'histoire de l'équipe de France, Olivier Giroud, 57 buts en 137 sélections, prolonge d'un an son contrat avec Lille, annonce le club nordiste. Fort d'un retour en France plutôt réussi l'été dernier, 11 buts en 44 matchs, toutes compétitions confondues. L'attaquant de pointe décide de repousser sa retraite à l'aube d'une saison lors de laquelle le LOSC va disputer la Ligue des Champions. Voilà, c'est la fin de ce flash. Bonne journée.
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3: L'horoscope. Bonjour à tous. Alors, ferez-vous partie des signes les plus chanceux du zodiaque?
4: Bélier, une nouvelle aventure vous attend aujourd'hui, mais elle vous demande de quitter votre zone de confort.
3: Taureau, essayez donc de rester objectif, ce qui sera plus facile à dire qu'à faire.
4: Gémeaux, vous aurez raison de croire en votre bonne étoile. Des opportunités de dernière minute vont se présenter à vous.
3: Cancer, la planète Mercure en cet aspect vous incitera à mettre souvent les pieds dans le plat. Vous oserez dire leurs quatre vérités aux gens et vous les pousserez dans leur dernier retranchement.
4: Les lions, vous êtes invités ce soir? Eh bien, des contacts très intéressants pourront se nouer.
3: Vierge, ne portez pas de jugement hâtif sur les êtres qui vous entourent.
4: Balance, les astres vous regardent de travers aujourd'hui. Évitez de prendre des risques dans quelque domaine que ce soit.
3: Scorpion, dans vos relations sociales, méfiez-vous de votre esprit critique. Vos remarques aigres douces se retourneraient tôt ou tard contre vous et vous vous retrouveriez dans un grand embarras.
4: Sagittaire, une journée faite pour vous faire plaisir. Conseil des planètes, laissez-vous aller à vos petites fantaisies.
3: Capricorne, en face de tout problème délicat, il y a une solution. Alors, ne broyez pas du noir.
4: Verseau, vous comprendrez aujourd'hui pourquoi la prudence est la qualité nécessaire pour faire face à toute décision difficile.
3: Enfin, Poisson, vous ne gagnerez rien à vous énerver, à faire subir à vos proches les frais de votre mauvaise humeur. A demain pour un nouvel horoscope, nous fêterons Landry.
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0: heures avant la disparition de la jeune collégienne. Placé en garde à vue hier matin pour des faits concernant à ce stade 13 victimes, Patrick Bruel est par ailleurs visé par deux nouvelles plaintes pour viol déposées les 27 mai et 3 juin dernier auprès du doyen des juges d'instruction du tribunal judiciaire de Nanterre. Sous pression, la star française, âgée de 67 ans, reste présumée innocente et conteste fermement les accusations qui pèsent sur elle. La grève à la SNCF demain à l'appel de 4 syndicats représentatifs de l'entreprise ferroviaire entraînera des perturbations sur le réseau avec en moyenne un TGV sur 3 annulé, un intercité sur 2 et un trafic régional fortement perturbé, annonce SNCF Voyageurs. Par cette action d'ampleur, les syndicats protestent contre les réorganisations du groupe ferroviaire à l'origine de drames humains chez les cheminots. Mise en confiance, l'équipe de France de football a largement battu hier soir l'Irlande du Nord 3-1 en match amical grâce à un triplé de Michael Olise. Un résultat positif avant de s'envoler pour les États-Unis demain. Des nouvelles d'Ariana Grande, elle vient d'entamer son périple international avec sa tournée 7 ans sans monter sur scène. La superstar a effectué donc sa première date en Californie. Elle va enchaîner aux États-Unis jusqu'au milieu de l'été avec une dizaine de dates à Londres, mais rien en France malheureusement. Voilà, c'est la fin de ce flash. Merci de l'avoir suivi.
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1: Le carrefour du CLEP est ouvert à tous dimanche 14 juin, c'est à Sougères en Puisée. 12h pique-nique partage, 15h carte blanche au sillon du Ravon avec la participation de la chorale des sections photo, aéromodélisme et adultes. L'école de Sougères proposera gâteaux, café, tombola au profit de la coopérative scolaire. Alors venez nombreux passer une agréable journée de convivialité. C'est à Sougères en Puisée avec le CLEP. C'est dimanche 14 juin, ouvert à tous. Rendez-vous à partir de 12h. Vide-grenier à Lys, c'est dimanche 14 juin. C'est organisé par le comité des fêtes de la Fleur de Lys. Buvette, restauration avec jambon à la broche, frites et crêpes vous seront proposés. Jeux pour enfants gratuits, le château de la jungle. Le rendez-vous est donné rue de la mairie à Lys. Les emplacements sont gratuits. Un café d'accueil sera offert aux exposants. Alors pour tout renseignement, vous pouvez contacter le 06 81 36 96 15. Vide-grenier, c'est à Fétigny, c'est dimanche 14 juin de 8h à 18h, accueil des exposants à partir de 6h, buvette, restauration sur place, la buvette et la restauration est assurée exclusivement par le comité des fêtes de Fétigny, inscription obligatoire en téléphonant 06 35 21 10 78, emplacement 1€ le mètre, c'est donc organisé par le comité des fêtes, alors venez nombreux au vide-grenier tout au long de la journée du dimanche 14 juin à Fétigny. Les émotions jouent un rôle central dans notre vie quotidienne. Elles influencent nos pensées, nos décisions et nos actions, souvent sans que nous en soyons conscients. Comprendre le lien entre la psychologie des émotions et le comportement humain permet de mieux appréhender les interactions sociales, d'améliorer la gestion du stress et de développer des stratégies d'adaptation face aux défis personnels et professionnels. Un atelier animation est mis en place samedi 13 juin, 14h30 à la salle de restauration, la salle polyvalente de Clamcy. Alors n'hésitez pas, c'est ouvert à tous. Vous pouvez contacter l'ACPA, accompagnement de la personne addictée et de son entourage de la Nièvre, en téléphonant à Joël au 06 44 81 36 98. Ce sont les feux de Saint-Jean à Annois. Le rendez-vous est donné samedi 13 juin. Grand feu d'artifice, des produits locaux, une restauration sur place à partir de 19h30 avec pirates de charolais, hot dog et crêpes et des concerts avec différents groupes, notamment Dark, Bloody Storm, Demons Out of Paradise, Chorus et DJ Amplitude. Alors venez nombreux, on vous attend. C'est les feux de Saint-Jean, c'est samedi 13 juin et c'est à Annois bien sûr. Feu de la Saint-Jean, c'est à Corvol-l'Orgueilleux au hameau du Sauzet et c'est vendredi 12 juin à partir de 20h. Venez nombreux, vous pourrez vous restaurer autour d'un barbecue proposé par les chasseurs de Corvol-l'Orgueilleux. Dégustez les crêpes de l'association de l'atelier de Corvol et vous désaltérez à la buvette avec l'amicale de la pétanque du Sauzet. Ambiance musicale, parking voiture sur place, alors venez nombreux, ce sont les Feu de la Saint-Jean, vendredi 12 juin, c'est à partir de 20h, c'est au hameau de Sauzet, à Corvol-l'Orgueilleux. Fête foraine, c'est à Clamcy, du vendredi 12 au lundi 15. 15 juin, place des fêtes au boulevard Missé. Alors on vous attend nombreux pour cette grande fête foraine de Clamecy. Du 12 au 15 juin, rendez-vous à la place des fêtes boulevard Missé pour 4 jours de manège, de lumière, de rire et d'adrénaline. Que vous veniez pour faire un tour de piste avec les enfants, tester les attractions à sensation ou simplement profiter de l'ambiance festive, il y en aura pour tous les âges et pour tous les goûts. On se retrouve donc nombreux à Clamecy pour cette belle fête foraine traditionnelle, boulevard Missé, sur le parking de la salle polyvalente à Clamecy, du 12 au 15 juin. Randonnée pédestre dimanche 21 juin, c'est organisé par le comité des fêtes du Oigne. Départ dès 9h, place de l'église. Quelques douceurs à partager avant et pendant l'effort. Pensez à apporter votre verre. Tarif 4 euros. Votre pique-nique tiré du sac sera acheminé par nos soins. Les personnes ne marchant pas peuvent bien sûr nous retrouver avec leur repas. Après la pause déjeuner, possibilité de rapatriement au point de départ. La randonnée pédestre est d'environ 18 km. Pour tout renseignement, vous pouvez contacter le 06 02 26 21 93 ou encore le 06 21 29 12 37. Alors on vous attend nombreux pour cette randonnée pédestre dimanche 21 juin, départ 9h, place de l'église du Oigne. Brocante de Menoux, c'est samedi 20 juin dans les jardins du presbytère. Rendez-vous donc samedi 20 juin, c'est à partir de 6h30, emplacement exposant gratuit jusqu'à 5 mètres linéaires, 1 euro le mètre supplémentaire, restauration et buvette sur place. Renseignements en téléphonant au 03 86 39 81 94. Brocante de Menoux, c'est samedi 20 juin tout au long de la journée dans les jardins du presbytère. Auto, moto, mobilette et bien sûr rock'n'roll. Deuxième édition à Varzy, rendez-vous samedi 13 juin avec exposition de véhicules anciens, balade en mobilette, moto, voiture, concert de rock, tombola, élection de la mob préférée du public. L'entrée est bien sûr gratuite. Le rendez-vous est donné à Varzy. Restauration et buvette sur place. C'est organisé par Laurent Sauva, l'ASV Football et la municipalité de Varzy. Pour tout renseignement, vous pouvez contacter le 06 83 20 29 65. Alors au programme, le déroulement en tout cas de la journée du samedi 13 juin à Varzy pour cette deuxième édition Automoto Mobilette Rock'n'Roll. Rendez-vous dès 9h pour une exposition d'automoto mobilette justement sur les promenades. Exposition stand de professionnels, tombola, restauration, buvette sur place midi et soir avec des glaces. À 13h30, départ pour une balade en mobilette, 14h départ pour la balade en moto et 15h départ balade environ 60 km en voiture. Tirage de la tombola donc en fin de soirée, élection de la mob préférée du public à partir de 18h, premier concert avec SNB, 19h concert avec Doppler Effect et à partir de 21h concert avec LSG jusqu'à tard dans la nuit. Alors on vous attend nombreux pour cette deuxième édition, ce rendez-vous d'auto, moto, mobilette et bien sûr rock'n'roll. On vous donne rendez-vous samedi 13 juin tout au long de la journée et c'est bien sûr à Varzy, il se passe toujours quelque chose à Varzy. Maddy Maitlane vous présentera son club Discount. Cette résidence sera consacrée au développement artistique de son projet, création d'outils scénographiques, recherche visuelle et travail autour de nouvelles formes de mise en scène du DJ set. Une étape de création qui se conclura par un temps festif ouvert au public, notamment ce jeudi 11 juin à partir de 18h30, c'est dans la cour de la MLAC, salle de spectacle en cas de pluie bien sûr, et c'est à Clamecy. Club Discount est un projet imagé par Maddy Maitlane à la frontière du club, du spectacle vivant et de l'installation festive. Pensé comme un cabaret club itinérant, il défend une fête accessible, humaine et immersive. Alors venez découvrir cette discothèque en construction, buvette, sur place, entrée libre et participation au soutien à l'association Club Discount. Bienvenue. Pour plus d'informations, vous pouvez contacter le 03 86 27 94 96.
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1: Bonjour à tous. Nice, Marseille, Toulon, près de 200 rassemblements organisés partout en France hier soir en mémoire de Liana et pour interpeller la justice accusée de dysfonctionnement. À Paris, le plus gros rassemblement s'est déroulé devant le ministère de la Justice en présence de plusieurs personnalités malgré l'interdiction par la préfecture, mais sans incident. Ce mardi, Sébastien Lecornu réunit plusieurs ministres sur la protection de l'enfance afin d'évoquer de nouvelles mesures concrètes. Le Premier ministre souhaite également accélérer l'examen de la proposition de loi intégrale pour renforcer la lutte contre les violences faites aux femmes. Sébastien Delogu, une nouvelle fois devant la justice. Ce mardi, le député LFI des Bouches-du-Rhône, élu à Marseille, comparé pour plusieurs motifs, dont recel de biens provenant d'un vol. Sébastien Delogu risque au maximum 5 ans de prison, 375 000 euros d'amende et même une inéligibilité. Placé en garde à vue hier matin pour des faits concernant à ce stade 13 victimes, Patrick Bruel est par ailleurs visé par de nouvelles plaintes pour viol déposées les 27 mai et 3 juin dernier auprès du doyen des juges d'instruction du tribunal judiciaire de Nanterre. Sous pression, la star française de 67 ans reste présumée innocente. Les deux principaux accusés du meurtre d'un homme homosexuel à Sorgues dans le Vaucluse en 2023 sont condamnés à 22 ans de prison. 3 autres personnes ont été condamnées dans cette affaire. Tous contactaient leurs victimes sur le site de rencontre Coco. Un vaste réseau de trafic de stupéfiants dans le sud-est démantelé après une vaste opération de police menée le 1er juin, annonce le parquet de Marseille. Selon les investigations, le trafic a généré un chiffre d'affaires proche de 9000 euros par jour, rien que dans la cité de la Brigarde à Marseille. Marseille muscle la sécurité sur son littoral avant le grand rush estival. Depuis le 29 mai, les 14 plages marseillaises sont sous surveillance. 130 policiers nationaux, une centaine de municipaux ainsi qu'une compagnie de CRS vont faire régner l'ordre sur le sable marseillais cet été. La grève à la SNCF demain, à l'appel de 4 syndicats représentatifs de l'entreprise ferroviaire, entraînera des perturbations sur le réseau avec en moyenne un TGV sur 3 annulé, un intercité sur 2 et un trafic régional fortement perturbé, annonce SNCF Voyageurs. Par cette action d'ampleur, les syndicats protestent contre les réorganisations du groupe ferroviaire à l'origine de drames humains chez les cheminots. Les passages aux urgences associés à la consommation de cocaïne font l'objet d'une reprise marquée en 2025. Souligne Santé publique France, les taux de passage en Bretagne et en Provence-Alpes-Côte d'Azur sont particulièrement élevés. Du paracétamol Made in France sortira bientôt d'usine. Les premières boîtes dentalgiques entièrement fabriquées en France seront produites début 2027. Stéphane Nicolas.
2: Le laboratoire UPSA est le premier sur le territoire à avoir reçu la certification Origine France garantie en 2025, mais l'origine française ne sera pas affichée sur les médicaments. L'Agence nationale de sécurité du médicament le lui interdit. La réglementation française n'autorise pas la publicité pour des médicaments. Le laboratoire UPSA, souhaitant valoriser l'origine française de sa production sur l'étiquetage de ces produits pharmaceutiques, a tenté par tous les moyens de convaincre le gendarme du médicament. Cela n'a pas marché. UPSA produit actuellement en France le Dafalgan, mais pour l'heure, 85% de ses principes actifs sont importés des États-Unis. Le laboratoire s'était positionné sur le créneau du Made in France à l'issue du premier confinement lors de la pandémie de Covid en 2020, juste après les promesses d'Emmanuel Macron sur le retour d'une souveraineté nationale dans l'industrie du médicament.
1: Aujourd'hui, près de 80% des médicaments vendus en Europe contiennent des principes actifs importés d'Inde ou de Chine. Et puis, mise en confiance, l'équipe de France a largement battu hier soir l'Irlande du Nord. 3 buts à 1 en match amical grâce à un triplé de Michael Olise. Un résultat positif avant de s'envoler pour les États-Unis demain. Voilà, c'est la fin de ce flash. Merci de l'avoir suivi.
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3: L'horoscope. Bonjour à tous. Alors, ferez-vous partie des signes les plus chanceux du zodiaque?
4: Bélier, une nouvelle aventure vous attend aujourd'hui, mais elle vous demande de quitter votre zone de confort.
3: Taureau, essayez donc de rester objectif, ce qui sera plus facile à dire qu'à faire.
4: Gémeaux, vous aurez raison de croire en votre bonne étoile. Des opportunités de dernière minute vont se présenter à vous.
3: Cancer, la planète Mercure en cet aspect vous incitera à mettre souvent les pieds dans le plat. Vous oserez dire leurs quatre vérités aux gens et vous les poussez dans leur dernier retranchement.
4: Les lions, vous êtes invités ce soir? Eh bien, des contacts très intéressants pourront se nouer.
3: Vierge, ne portez pas de jugement hâtif sur les êtres qui vous entourent.
4: Balance, les astres vous regardent de travers aujourd'hui. Évitez de prendre des risques dans quelque domaine que ce soit.
3: Scorpion, dans vos relations sociales, méfiez-vous de votre esprit critique. Vos remarques aigres douces se retourneraient tôt ou tard contre vous et vous vous retrouveriez dans un grand embarras.
4: Sagittaire, une journée faite pour vous faire plaisir. Conseil des planètes, laissez-vous aller à vos petites fantaisies.
3: Capricorne, en face de tout problème délicat, il y a une solution. Alors, ne broyez pas du noir.
4: Verseau, vous comprendrez aujourd'hui pourquoi la prudence est la qualité nécessaire pour faire face à toute décision difficile.
3: Enfin, Poisson, vous ne gagnerez rien à vous énerver, à faire subir à vos proches les frais de votre mauvaise humeur. À demain pour un nouvel horoscope, nous fêterons Landry.
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2: Bonjour à tous. La grève à la SNCF demain, à l'appel de 4 syndicats représentatifs de l'entreprise ferroviaire, va entraîner des perturbations sur le réseau avec en moyenne un TGV sur 3 annulé, un intercité sur 2 et un trafic régional fortement perturbé, annonce SNCF Voyageurs. Par cette action d'ampleur, les syndicats protestent contre les réorganisations du groupe ferroviaire à l'origine de drames humains chez les cheminots. De Lille à Paris, en passant par Nice, Marseille et Toulon, près de 200 rassemblements organisés partout en France hier soir. En mémoire de Liana et pour interpeller la justice accusée de dysfonctionnement, à Paris, le plus gros rassemblement s'est déroulé

Éligibilité. Un vaste réseau de trafic de stupéfiants dans le sud-est démantelé après une vaste opération de police menée le 1er juin, annonce le parquet marseillais. Selon les investigations, le trafic a généré un chiffre d'affaires proche de 9000 euros par jour, rien que dans la cité de la Bricarde à Marseille. Mise en confiance, l'équipe de France de football a largement battu hier soir l'Irlande du Nord, 3-1, en match amical grâce à un triplé de Michael Olise, un résultat positif avant de s'envoler pour les États-Unis demain. Et puis, elle a crevé l'écran au festival Cannes Série en avril. Alice et Steve a récolté 3 récompenses, dont celle de la meilleure série. Les épisodes sont arrivés sur la plateforme Disney+. On suit la relation mouvementée de 2 amis qui s'embrouillent lorsque l'un entame une histoire avec la fille de l'autre. C'est signé de l'une des scénaristes de Sex Education.

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0: émission L'écho de la mode sur Flutter FM, la mode en toute simplicité, c'est avec Virginie Jarrot. Bonjour Virginie.
1: Bonjour Karine, bonjour à tout le monde.
0: On sent qu'on rit, on est dans la bonne humeur, c'est l'émission qui veut ça. On va parler aujourd'hui, enfin on va comparer en fait, hein, les coupes de pantalon.
1: Ouais, en fonction de la morphologie.
0: Mais c'est vrai que
1: je me suis dit que ça pourrait être sympa.
0: Il y a beaucoup de coupes, hein, on ne sait plus trop en fait.
1: Oui. Il y a beaucoup de coupes et puis on ne sait pas vraiment ce qui nous va.
0: Ouais,
1: alors on en essaye. Souvent, j'ai des dames qui viennent et qui me disent « Oh non, mais moi, les pantalons, c'est une horreur. Il n'y en a pas un qui me va. » Eh bien sûr que si, il y en a un qui va.
0: Oui, certainement.
1: Maintenant, il faut le trouver. Il faut trouver la bonne coupe et la marque.
0: Ouais, c'est vrai.
1: Parce qu'en fonction des marques, il y a des coupes qui sont plus ou moins identiques en fonction... Même si vous allez sur une même coupe, elles ne seront pas identiques en fonction des marques. Voilà.
0: Oui.
1: Donc là, il faut vraiment...
0: Ah oui.
1: Et puis, il faut essayer, quoi, parce qu'il y a la matière aussi qui joue, s'il est plus ou moins stretch,
0: ouais, c'est vrai.
1: Si c'est un jean plutôt raide ou si c'est un pantalon plutôt souple. Enfin, la matière, elle joue énormément aussi.
0: Donc, c'est compliqué quand même. Hein,
1: oui, c'est pas simple.
0: Boutiques qui sont faites pour aussi qu'on puisse rentrer, se sentir à l'aise et pouvoir essayer.
1: Oui,
0: voilà.
1: Oui.
0: C'est l'idée.
1: C'est l'idéal parce que moi j'ai mon œil un peu critique. Enfin, toutes celles qui vendent des vêtements, on a un œil critique. Alors, c'est une critique constructive. Hein.
0: Bah
1: c'est on ne va pas vous démonter, hein. Mais on va vous dire non, celui-là ça ne va pas, on passe à autre chose. Moi, en fonction de mes années quand même de vente, je m'aperçois que mon œil s'aiguise de plus en plus. Les chroniques, ça m'aide aussi parce que j'apprends aussi, comme vous, certaines choses. Hein.
0: Faut en les pas, travaillant, en fait.
1: Voilà, c'est ça. Non, mais j'affine un petit peu mon approche.
0: Oui, c'est ça.
1: Et c'est super intéressant parce que c'est intéressant pour la clientèle parce que ça va de plus en plus vite. Parce que je vais lui dire, non, vous prenez pas ça, vous allez prendre ça. Et puis voilà.
0: Et le fait d'essayer, des fois, on est surpris, en fait.
1: Oui, oui, oui.
0: Beaucoup.
1: Oui. Le pantalon large nous a surpris quand même depuis un an là. Moi j'ai été très surprise par le pantalon large. Souvent on me dit ah non pas le pantalon large, ça va pas m'aller.
0: Il y a eu tellement d'années c'était slim, mais il fallait vraiment que ça colle à la peau que maintenant on se retrouve avec le pantalon large, donc ça fait
1: Et quel bonheur pour nos jambes.
0: C'est top ça, qu'est-ce qu'on est bien dedans. Confirme.
1: C'est clair.
0: Bon. Après, c'est
1: Tout le monde n'est pas prêt à avoir le pantalon large.
0: C'est la mode, chacun sa mode.
1: Hein, exactement. En fait. Et donc, c'est pour ça que je vous fais quand même un petit comparatif des coupes.
0: Okay.
1: Donc, je le répète, c'est par rapport à vos morphologies. Donc, on va commencer par la coupe droite. Donc, ça s'appelle le straight.
0: Okay.
1: Donc, lui, il a une jambe droite, de la hanche à la cheville.
0: Ouais.
1: D'accord. Il n'est pas trop large.
0: Il est droit,
1: mais il n'est pas large.
0: Okay. Hein.
1: Et ça, c'est idéal. Alors, écoutez bien, parce qu'on ne va pas se répéter. Hein. Vous le notez. Hein. Coupe droite, c'est morpho A, H et X.
0: Okay.
1: Ça sera moins adapté pour la morphologie en haut. Surtout si c'est du jean ou des choses comme ça. S'il est un peu plus fluide, ça peut encore passer.
0: D'accord.
1: Mais si c'est morpho O, attention. D'accord. Donc pourquoi c'est pour les A, H et X? Parce que ça équilibre les hanches sans les mouler.
0: Oui, c'est
1: donc
0: ça. Donc ça marque pas quoi.
1: Voilà, ça va faire une silhouette harmonieuse quoi.
0: Okay.
1: D'accord. Donc ça c'est à retenir. La coupe droite, le straight, c'est vraiment pour beaucoup de morphos A, H et X. Le butt cut. Alors lui, il est légèrement évasé en bas. Donc c'est un jean un peu ajusté aux cuisses et il s'évase légèrement à partir du genou, mais vraiment très légèrement, on le voit quand même un peu à l'œil. Hein. Alors on le voit pas forcément sur nous, mais les autres le voient. D'accord.
0: Ah d'accord. Ok.
1: Et ça c'est bien pour le A et X. Donc ça compense un petit peu la largeur des hanches en élargissant le bas et donc ça fait un effet de jambe longue.
0: Ah oui.
1: C'est pour ça que il est pas mal pour les A et les X.
0: Ok.
1: D'accord. Les flares, les pantalons un petit peu pattes d'éléphant.
0: Oui.
1: Hein? Donc c'est très évasé, mais à partir du genou celui-là. Donc c'est pareil, c'est A et H. Le butt cut, c'était A et X. Et là, c'est la morphologie A et la morphologie H.
0: Ok.
1: Par contre, on évite pour les gens qui sont petits, parce que ça tasse quand même la silhouette. Hein.
0: Ouais.
1: D'accord.
0: Okay.
1: Donc, avec ce pantalon, donc le flair, le pas de dev, ça crée quand même un bel équilibre et ça allonge visuellement. Surtout avec des talons. Si on met avec des talons, si on peut porter des talons, ça fait quand même une belle jambe et une belle ligne.
0: Mmh.
1: D'accord ? Le slim ou le skinny. Donc là, lui, il est très ajusté sur toute la jambe. Le skinny encore plus que le slim. Hein. C'est super pour les morphos H et X. Okay. Alors, attention, hein. C'est la personne qui pèse 30 kilos, ben forcément, ça lui ira mieux que la personne qui pèse 80 kilos, 90.
0: On est d'accord.
1: Hein. Donc, je mets un bémol. Et ça, c'est valable pour toutes les,
0: oui, bien
1: les
0: sûr,
1: coupes. Hein.
0: Toutes les coupes. Hein.
1: C'est le pour pantalon. Ça qu'il faut toujours un petit peu essayer. Et oui. N'hésitez pas à aller en boutique. Je le répète, c'est pas je travaille
0: c'est
1: pas comme ma
0: paroisse,
1: hein, mais c'est quand même mieux. Et au moins, vous allez avoir un pantalon qui va bien vous aller.
0: Vous pouvez essayer, vous avez un conseil.
1: Ouais.
0: D'un professionnel, non mais c'est quand même...
1: Avec l'œil affûté et qui va vous dire, ben, finalement, sur les trois pantalons que vous avez essayés, on a essayé trois coupes différentes qui pourraient vous aller, mais pour vous, c'est cette coupe-là qui va vous aller. Donc, le slim, le skinny, donc H et X, pas trop adapté pour la morphologie en A. Hein,
0: ouais,
1: pourquoi Ben, parce que ça accentue les hanches, hein, donc il n'y a pas besoin de ça. Le pantalon large, donc le palazzo, on en parle beaucoup en ce moment, on le voit quand même parce que c'est quand même la grosse, grosse tendance. Donc lui, il est très ample dès les hanches. Il est super pour les morphologies en A, en O et en H. Alors attention pour les petites tailles, préférez vraiment des tailles hautes. Alors moi, je dis qu'en ce moment, la taille basse, c'est plus trop la mode. Hein. Donc pour les petites tailles, on préfère les tailles hautes et puis les longueurs maîtrisées.
0: Alors c'est vrai qu'on pourrait se dire pantalon large pour quelqu'un qui est
1: assez costaud.
0: On se dirait mais moi ça va pas m'aller parce que pantalon large ça va encore élargir plus.
1: Et alors?
0: Mais en fin de compte non.
1: Non. Non, visuellement c'est très joli.
0: C'est comme quoi c'est un.
1: Après il faut jouer aussi avec le haut.
0: Oui c'est ça.
1: Il faut pas que moi comme toi, hein, on va parler de nous un petit peu.
0: Oui voilà.
1: On est un peu.
0: On prend exemple.
1: On est en H, on peut mettre ce pantalon. Par contre, il faut travailler le haut. On va mettre un petit peu de décolleté, les décolletés en V, les un peu ouverts. On va mettre des imprimés en haut pour qu'on nous remarque un petit peu plus le haut. Voilà. Et sincèrement, on est quand même très bien dans un pantalon large.
0: Oui.
1: Et alors.
0: Ça marque pas, donc du coup.
1: Non. Et un pantalon, par exemple, palazzo fluide, il marquera pas les hanches et ça donne une silhouette ultra élégante, quoi. Mm-hmm. Vous mettez un petit talon, même pas 10 cm, je parle pas
0: de
1: ça.
0: Oui.
1: Hein, mais ça fait quelque chose et on se sent vraiment bien. Mm-hmm. Alors, je vais parler un petit peu côté glamour, les bas de contention. Pour celles qui en ont, le pantalon palazzo, c'est l'idéal, quoi.
0: Ah bah oui.
1: Parce que, alors déjà, celles qui portent des bas de contention, en général, c'est parce qu'on a les jambes qui gonflent, etc. Donc, avec un pantalon large, ben, la jambe, elle est quand même plus à l'aise. Et ça se voit pas.
0: Non, mais c'est sûr, ouais.
1: C'est vraiment l'idéal. Et les bas de contention, ben, c'est pareil. Vous mettez vos bas de contention, vous mettez votre pantalon palazzo, on voit rien.
0: Non, mais oui, c'est sûr.
1: Et là, c'est le confort absolu.
0: Et c'est quand même le confort absolu, voilà,
1: ah ouais,
0: c'est ça.
1: Ah ouais, ouais.
0: Non, mais c'est sûr.
1: Donc, moi, je suis très, très palazzo en ce moment. Mais, Après, vous avez la coupe cigarette.
0: Ah, cigarette.
1: Ah, ouais.
0: Cigarette.
1: Alors, la petite coupe cigarette, c'est ajustée, mais pas moulante.
0: D'accord.
1: C'est vraiment le pantalon classique. Hein.
0: Ok.
1: C'est assez près du corps, légèrement resserré en bas. On a vraiment une coupe un petit peu en V. Moi, j'aime bien. Vous imaginez le V du pantalon. Voilà, c'est resserré en bas, mais la coupe vraiment. C'est une coupe près du corps, mais on a quand même quelques centimètres qui
0: c'est vraiment pas collé au corps. Quoi.
1: C'est pas collé au corps. Donc ça, c'est idéal pour la morphologie en A et en H.
0: Ok.
1: Hein.
0: D'accord.
1: Donc sa structure sans accentuer, c'est un bon compromis, très chic. Le pantalon cigarette, c'est le très chic. Si on veut faire un mariage et qu'on est en A ou en H, moi, et qu'on ne veut pas se mettre en robe, bah, le pantalon cigarette, c'est quand même ça a une coupe impeccable.
0: Ouais,
1: quoi.
0: D'accord.
1: Y a le môme, jean. Alors lui, qu'est-ce que c'est que le môme?
0: Oui, c'est quoi le môme?
1: C'est une taille haute, ça c'est sûr. C'est des hanches marquées, une jambe légèrement ample. Et il est légèrement resserré en bas. Alors lui, il fait un petit peu comme un ballon. C'est un petit peu en forme au niveau des cuisses. Mais c'est génial ça quand on a des cuisses assez rondes en fait.
0: Ah oui, d'accord.
1: Parce que on a de l'espace pour mettre nos cuisses. Donc c'est pas mal. Donc ouais. Ça c'est pour les morphologies en H et en X.
0: D'accord.
1: Mais outre ça, c'est vraiment quand on a un petit peu de cuisse, qu'on veut pas du palazzo, et ben là c'est bien parce que souvent quand alors souvent en plus quand il y a pas de stretch, parce oui. que quand vous avez du stretch, vous pouvez mettre tout ce que vous voulez, ça va suivre votre
0: corps. Ça aide en fait, oui.
1: Mais quand il y a pas de stretch et qu'on a des grosses cuisses, souvent déjà on rentre pas. Mmh. Alors que là, on rentre la cuisse. Et on est quand même assez à l'aise, même quand vous vous asseyez, ça suit bien le corps.
0: Il y a un confort, quoi, quand même. Ouais. Okay.
1: Et pour les morphologies en A, ben, ça ajoute un petit peu de volume aux hanches et c'est pas mal.
0: Okay. Hein?
1: Les carottes.
0: Carotte.
1: Le pantalon carotte.
0: Ah, nous voilà bien. J'ai jamais entendu parler. Hein.
1: Alors lui, il est très ample en haut et il est très resserré en bas. Donc ça donne du volume aux hanches et ça met la cheville fine en valeur. Hein. D'accord.
0: D'accord.
1: Morpho en H ou morpho en V. Mais ouais. Par contre, vous évitez pour la morphologie en A. Je vous ai fait un petit résumé rapide. Allez.
0: Ouais, d'accord. Ok.
1: Morphologie A. Donc les meilleures coupes, c'est le droit, bot cut, flair, palazzo et cigarette. Donc là, la morphologie en A, elle a le droit à beaucoup de choses.
0: Ouais,
1: on a 5 pour elle. Hein. La morphologie en H, slim, droit, carotte, flair.
0: Ok.
1: D'accord. La morphologie en X, presque tout.
0: Ouais, aussi.
1: Ouais, ouais, ouais, c'est pas mal. Hein. Ouais, ouais, non. C'est encore une fois, hein, ça dépend de notre.
0: Des goûts et de la mode. Enfin, voilà. C'est...
1: Et puis de notre structure osseuse. De
0: petit, grand. Enfin, il
1: voilà,
0: y a plein de choses
1: c'est
0: qui rentrent en compte,
1: hein,
0: bien sûr.
1: Le haut, c'est palazzo droit et fluide. Mm-hmm. Là, c'est les hauts, ils peuvent s'éclater avec du fluide, du droit ou du palazzo, mais on y reviendra bientôt.
0: Hein. Oui, oui, oui, oui.
1: Et le V, c'est carotte et slim.
0: Oui, il y en a qui ont plus de chance.
1: Oui, il y en a qui ont plus de chance. Alors, encore une fois, hein, non, des fois, le V, j'ai des clientes qui viennent en V, on arrive à trouver le bon compromis sans tomber tout de suite sur du slim.
0: Oui, oui.
1: Alors, effectivement, le carotte fera toujours plus chic. Et puis, bah, moi, je suis retoucheuse. Alors, des fois, on a un pantalon qui n'est pas forcément type qui nous va bien, mais je vais retoucher là où il faut. Mmh. Et finalement, ça va bien tomber. La personne va bien se sentir dedans.
0: C'est pas lâche derrière.
1: Exactement.
0: Voilà, parce que Virginie va reprendre, donc du coup,
1: les
0: on va avoir une coupe
1: sont importantes sur certaines
0: super.
1: Personnes, donc
0: oui.
1: C'est vrai que et il faut
0: c'est
1: tomber
0: facile,
1: bien
0: hein.
1: La taille du pantalon. Il faut vraiment qu'il taille bien au niveau des hanches.
0: Ouais.
1: Après la taille, ben ça se reprend. Mmh. Voilà, vous savez tout. Hein.
0: Wow. Quel conseil! Alors, vous voyez, vous n'avez plus qu'à pousser la porte. De toute façon, vous allez voir Virginie. Il n'y a pas de souci, elle va vous expliquer tout ça. N'hésitez pas à aller la rencontrer dans les petites boutiques de prêt-à-porter rue de la Monnaie, aux petites mains et en face chez Loom. Ou chez Loom et en face aux petites mains.
1: Hein? Parce que c'est aussi valable aussi pour les hommes. Alors, les hommes,
0: Qu'ils vont dire, vous ne parlez pas beaucoup des hommes.
1: Oui, ben, la prochaine fois, on essaiera de parler un petit peu plus des hommes. Je vous promets.
0: Non, mais c'est valable pour les hommes, de toute façon.
1: Oui, c'est valable pour les hommes. Alors,
0: pantalons.
1: Effectivement, on ne va pas parler d'imprimé pour les hommes, par exemple. Le fluide, c'est plus compliqué pour eux aussi.
0: Ouais.
1: Mais par contre, on a des coupes plus ou moins serrées. On a du slim, on a du droit, on a du un peu plus large. Et des pantalons à pinces avec. Alors, les hommes, il y a aussi les poches. Les poches cavalières, les poches italiennes. Bah, tout ça, je vous ferai un petit topo
0: on
1: là-dessus.
0: On fera une émission sur ça.
1: Ouais. Hein.
0: Les pantalons
1: bien
0: hommes. On parle d'eux.
1: Ouais. Non, je vous oublierai pas, promis.
0: En tout cas, merci Virginie pour tous ces petits conseils. À très vite.
1: Merci à vous.

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4: Bonjour à tous. Alors, ferez-vous partie des signes les plus chanceux du zodiaque?
5: Bélier, une nouvelle aventure vous attend aujourd'hui, mais elle vous demande de quitter votre zone de confort.
4: Taureau, essayez donc de rester objectif, ce qui sera plus facile à dire qu'à faire.
5: Gémeaux, vous aurez raison de croire en votre bonne étoile. Des opportunités de dernière minute vont se présenter à vous.
4: Cancer, la planète Mercure en cet aspect vous incitera à mettre souvent les pieds dans le plat. Vous oserez dire leurs quatre vérités aux gens et vous les pousserez dans leur dernier retranchement.
5: Les lions, vous êtes invités ce soir? Eh bien, des contacts très intéressants pourront se nouer.
4: Vierge, ne portez pas de jugement hâtif sur les êtres qui vous entourent.
5: Balance, les astres vous regardent de travers aujourd'hui. Évitez de prendre des risques dans quelque domaine que ce soit.
4: Scorpion, dans vos relations sociales, méfiez-vous de votre esprit critique. Vos remarques aigres douces se retourneraient tôt ou tard contre vous et vous vous retrouveriez dans un grand embarras.
5: Sagittaire, une journée faite pour vous faire plaisir. Conseil des planètes, laissez-vous aller à vos petites fantaisies.
4: Capricorne, en face de tout problème délicat, il y a une solution. Alors, ne broyez pas du noir.
5: Verseau, vous comprendrez aujourd'hui pourquoi la prudence est la qualité nécessaire pour faire face à toute décision difficile.
4: Enfin, Poisson, vous ne gagnerez rien à vous énerver, à faire subir à vos proches les frais de votre mauvaise humeur. À demain pour un nouvel horoscope, nous fêterons l'Andry.
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2: Bonjour à tous. Préférez le covoiturage, voire le vélo. La grève à la SNCF demain, l'appel de 4 syndicats représentatifs de l'entreprise ferroviaire va entraîner des perturbations sur le réseau, avec en moyenne un TGV sur 3 annulé, un intercité sur 2 et un trafic régional fortement perturbé, annonce SNCF Voyageurs. Par cette action d'ampleur, les syndicats protestent contre les réorganisations du groupe ferroviaire à l'origine de drames humains chez les cheminots. Plus jamais ça, de Lille à Paris en passant par Nice, Marseille et Toulon, près de 200 rassemblements. Rassemblement organisé partout en France hier soir en mémoire de Liana et pour interpeller la justice accusée de dysfonctionnement. À Paris, le plus gros rassemblement s'est déroulé devant le ministère de la Justice en présence de plusieurs personnalités malgré l'interdiction par la préfecture, mais sans incident. Sébastien Delogu, une nouvelle fois devant la justice. Ce mardi, le député LFI des Bouches-du-Rhône, élu à Marseille, comparé pour plusieurs motifs dont recel de biens provenant d'un vol. Sébastien Delogu risque au maximum 5 ans de prison, 375 000 € d'amende et même une inéligibilité. La cour d'assises spéciale du Var à Draguignan juge depuis la semaine dernière les responsables présumés de la mort d'Elvin Saoula, qui a tué d'un coup de fusil à pompe. C'était le 12 mars 2018, cité Guinemer à Toulon.

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1: Feu de la Saint-Jean, c'est à Corvol-l'Orgueilleux, au hameau du Sauzet, et c'est vendredi 12 juin à partir de 20h. Venez nombreux, vous pourrez vous restaurer autour d'un barbecue proposé par les chasseurs de Corvol-l'Orgueilleux. Dégustez les crêpes de l'association de l'atelier de Corvol et vous désaltérez à la buvette avec l'amicale de la pétanque du Sauzet. Ambiance musicale, parking voiture sur place, alors venez nombreux, ce sont les Feu de la Saint-Jean, vendredi 12 juin, c'est à partir de 20h, c'est au hameau de Sauzet, à Corvol-l'Orgueilleux. Les émotions jouent un rôle central dans notre vie quotidienne. Elles influencent nos pensées, nos décisions et nos actions, souvent sans que nous en soyons conscients. Comprendre le lien entre la psychologie des émotions et le comportement humain permet de mieux appréhender les interactions sociales, d'améliorer la gestion du stress et de développer des stratégies d'adaptation face aux défis personnels et professionnels. Un atelier animation est mis en place samedi 13 juin, 14h30 à la salle de restauration, la salle polyvalente de Clamcy. Alors n'hésitez pas, c'est ouvert à tous. Vous pouvez contacter l'ACPA, accompagnement de la personne addictée et de son entourage de la Nièvre, en téléphonant à Joël au 06 44 81 36 98. Ce sont les Feux de Saint-Jean à Annois. Le rendez-vous est donné samedi 13 juin. Grand feu d'artifice, des produits locaux, une restauration sur place à partir de 19h30 avec Pirates de Charolais, Hot Dog et Crêpes, et des concerts avec différents groupes, notamment Dark, Bloody Storm, Demons Out of Paradise, Chorus et DJ Amplitude. Alors venez nombreux, on vous attend. C'est les Feux de Saint-Jean, c'est samedi 13 juin et c'est à Annois bien sûr. Vide-grenier, c'est à Fétigny, c'est dimanche 14 juin de 8h à 18h, accueil des exposants à partir de 6h. Buvette, restauration sur place. La buvette et la restauration est assurée exclusivement par le comité des fêtes de Fétigny. Inscription obligatoire en téléphonant 06 35 21 10 78. Emplacement 1 euro le mètre. C'est donc organisé par le comité des fêtes. Alors venez nombreux au vide-grenier tout au long de la journée du dimanche 14 juin à Fétigny. Vide-grenier à Lys, c'est dimanche 14 juin, c'est organisé par le comité des fêtes de la Fleur de Lys. Buvette restauration avec jambon à la broche, frites et crêpes vous seront proposés. Jeux pour enfants gratuits, le château de la jungle. Le rendez-vous est donné rue de la mairie à Lys. Les emplacements sont gratuits, un café d'accueil sera offert aux exposants. Alors pour tout renseignement, vous pouvez contacter le 06 81 36 96 15. Le carrefour du CLEP est ouvert à tous dimanche 14 juin, c'est à Sougères-en-Puisaye. 12h pique-nique partage, 15h carte blanche au sillon du Ravon avec la participation de la chorale des sections photo, aéromodélisme et adultes. L'école de Sougères proposera gâteaux, café, tombola au profit de la coopérative scolaire. Alors venez nombreux passer une agréable journée de convivialité. C'est à Sougères-en-Puisaye avec le CLEP. C'est dimanche 14 juin, ouvert à tous. Rendez-vous à partir de 12h. Fête foraine, c'est à Clamcy du vendredi 12 au lundi 15 juin, place des fêtes au boulevard Missé. Alors on vous attend nombreux pour cette grande fête foraine de Clamcy du 12 au 15 juin. Rendez-vous à la place des fêtes boulevard Missé pour 4 jours de manège, de lumière, de rire et d'adrénaline. Que vous veniez pour faire un tour de piste avec les enfants, tester les attractions à sensations ou simplement profiter de l'ambiance festive, il y aura en aura pour tous les âges et pour tous les goûts. On se retrouve donc nombreux à Clamecy pour cette belle fête foraine traditionnelle, boulevard Missé, sur le parking de la salle polyvalente à Clamecy, du 12 au 15 juin. Randonnée pédestre dimanche 21 juin, c'est organisé par le comité des fêtes du Oigne. Départ dès 9h, place de l'église, quelques douceurs à partager avant et pendant l'effort. Pensez à apporter votre verre. Tarif 4 euros. Votre pique-nique tiré du sac sera acheminé par nos soins. Les personnes ne marchant pas peuvent bien sûr nous retrouver avec leur repas. Après la pause déjeuner, possibilité de rapatriement au point de départ. La randonnée pédestre est d'environ 18 km. Pour tout renseignement, vous pouvez contacter le 06 02 26 21 93 ou encore le 06 21 29 12 37. Alors on vous attend nombreux pour cette randonnée pédestre dimanche 21 juin, départ 9h, place de l'église du Oigne. Brocante de Menoux, c'est samedi 20 juin dans les jardins du presbytère. Rendez-vous donc samedi 20 juin, c'est à partir de 6h30, emplacement exposant gratuit jusqu'à 5 mètres linéaires, 1 euro le mètre supplémentaire, restauration et buvette sur place. Renseignements en téléphonant au 03 86 39 81 94. Brocante de Menoux, c'est samedi 20 juin tout au long de la journée dans les jardins du presbytère. Auto, moto, mobilette et bien sûr rock'n'roll. Deuxième édition à Varzy, rendez-vous samedi 13 juin avec exposition de véhicules anciens, balades en mobilette, moto, voiture, concert de rock, tombola, élection de la mob préférée du public. L'entrée est bien sûr gratuite. Le rendez-vous est donné à Varzy, restauration et buvette sur place. C'est organisé par Laurent Sauva, l'ASV Football et la municipalité de Varzy. Pour tout renseignement, vous pouvez contacter le 06 83 20 29 65. Alors au programme, le déroulement en tout cas de la journée du samedi 13 juin à Varzy pour cette deuxième édition Automoto Mobilette Rock'n'Roll. Rendez-vous dès 9h pour une exposition d'automoto mobilette justement sur les promenades. Exposition stand de professionnels, tombola, restauration buvette sur place midi et soir avec des glaces. À 13h30, départ pour une balade en mobilette, 14h départ pour la balade en moto et 15h départ balade environ 60 km en voiture. Tirage de la tombola donc en fin de soirée, élection de la mob préférée du public à partir de 18h, premier concert, concert avec SNB. 19h, concert avec Doppler Effect. Et à partir de 21h, concert avec LSG jusqu'à tard dans la nuit. Alors, on vous attend nombreux pour cette deuxième édition, ce rendez-vous d'auto, moto, mobilette et bien sûr rock'n'roll. On vous donne rendez-vous samedi 13 juin tout au long de la journée. Et c'est bien sûr à Varzy. Il se passe toujours quelque chose à Varzy. Maddy Maitlaïn vous présentera son club Discount. Cette résidence sera consacrée au développement artistique de son projet, création d'outils scénographiques, recherche visuelle et travail autour de nouvelles formes de mise en scène du DJ set. Une étape de création qui se conclura par un temps festif ouvert au public, notamment ce jeudi 11 juin à partir de 18h30, c'est dans la cour de la MLAC, salle de spectacle en cas de pluie bien sûr, et c'est à Clamecy. Club Discount est un projet imagé par Maddy Maitlaïn à la frontière du club, du spectacle vivant et de l'installation festive. Pensé comme un cabaret-club itinérant, il défend une fête accessible, humaine et immersive. Alors venez découvrir cette discothèque en construction, buvette. Sur place, entrée libre et participation en soutien à l'association Club Discount. Bienvenue. Pour plus d'informations, vous pouvez contacter le 03 86 27 94 96.
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3: L'horoscope. Bonjour à tous. Alors, ferez-vous partie des signes les plus chanceux du zodiaque?
4: Bélier, une nouvelle aventure vous attend aujourd'hui, mais elle vous demande de quitter votre zone de confort.
3: Taureau, essayez donc de rester objectif, ce qui sera plus facile à dire qu'à faire.
4: Gémeaux, vous aurez raison de croire en votre bonne étoile. Des opportunités de dernière minute vont se présenter à vous.
3: Cancer, la planète Mercure en cet aspect vous incitera à mettre souvent les pieds dans le plat. Vous oserez dire leurs quatre vérités aux gens et vous les pousserez dans leur dernier retranchement.
4: Les lions, vous êtes invités ce soir? Eh bien, des contacts très intéressants pourront se nouer.
3: Vierge, ne portez pas de jugement hâtif sur les êtres qui vous entourent.
4: Balance, les astres vous regardent de travers aujourd'hui. Évitez de prendre des risques dans quelque domaine que ce soit.
3: Scorpion, dans vos relations sociales, méfiez-vous de votre esprit critique. Vos remarques aigres douces se retourneraient tôt ou tard contre vous et vous vous retrouveriez dans un grand embarras.
4: Sagittaire, une journée faite pour vous faire plaisir. Conseil des planètes, laissez-vous aller à vos petites fantaisies.
3: Capricorne, en face de tout problème délicat, il y a une solution. Alors, ne broyez pas du noir.
4: Verseau, vous comprendrez aujourd'hui pourquoi la prudence est la qualité nécessaire pour faire face à toute décision difficile.
3: Enfin, Poisson, vous ne gagnerez rien à vous énerver, à faire subir à vos proches les frais de votre mauvaise humeur. À demain pour un nouvel horoscope, nous fêterons Landry.
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1: On retrouve sur Flutter FM votre émission au cœur des villages. On reprend cette émission avec comme invité aujourd'hui Monsieur le maire, Monsieur Filali Azidine. Bonjour.
2: Bonjour Karine.
1: Alors deuxième mandat.
2: Oui, tout à fait.
1: Et content, en fait.
2: Oui, tout à fait, on est
1: maire
2: content.
1: Maire de Trucy-l'Orgueilleux.
2: Oui, donc c'est mon deuxième mandat. Effectivement, à la fin du premier mandat, on a retrouvé des gens du village qui ont bien voulu faire un mandat. C'est la plupart sont tout neufs.
1: Oui, oui.
2: Il y en a qui ont fini avec nous le premier mandat après la démission de certains collègues lors du premier mandat. Mm-hmm. Donc, ils ont fini le mandat avec nous sur 2 ans et puis ils ont aimé l'aventure. Donc, ils ont dit, c'est bien, on va partir sur un deuxième mandat. Et voilà. Donc, c'est agréable de travailler avec des gens qui aiment bien le travail, la sérénité, le bénévolat. Surtout, ils sont bénévoles à faire des travaux dans la commune, des choses pour la commune.
1: Alors, Trucy-l'Orgueilleux, c'est un petit village de combien de personnes?
2: 217 habitants sur le dernier relevé de l'Énissée.
1: D'accord.
2: Ouais, on en a perdu quelques habitants par vieillesse, mais voilà. On suit quand même le chemin, on continue.
1: Un petit village qui a quand même encore du patrimoine.
2: Oui, nous avons une église qui est inscrite, un lavoir inscrit.
1: Oui.
2: Aussi, voilà. Des belles petites maisons. Et puis, on est sur la vallée du Sauzé. Donc, c'est très, très agréable de vivre. On est à proximité de Varzy, à proximité de Clamcy. Et on est à mi-chemin entre deux grands pôles, Auxerre et Nevers.
1: Oui.
2: Voilà.
1: Vous avez encore quelques maisons, logements à louer?
2: Très peu. Il y en a deux ou trois qui sont à vendre, qui attendent
1: des nouveaux
2: habitants. Et on a des habitants aussi qui sont arrivés, qui sont en train de restaurer leurs maisons, qui ne sont pas encore tout à fait sur place, mais qui restaurent les maisons. Il y en a deux Hollandais, et puis un monsieur qui a repris l'ancien presbytère et qui est en train de le remettre en état, qu'on voit souvent là le week-end.
1: Oui. Des festivités quand même, Trucy-l'Orgueilleux, avec des associations.
2: Oui, nous avons le comité des fêtes qui organise 3-4 réunions dans l'année, 4 festivités, dont le vide-grenier qu'on vient de faire récemment. Le vide-grenier, ça s'est très bien passé, ils étaient contents, les gens, c'était satisfaisant pour le comité des fêtes. Il y a le comité des chasseurs aussi qui œuvre de temps en temps à la propriété de la forêt et puis qui de temps en temps ils participent à des festivités. Voilà.
1: D'accord.
2: Et puis les festivités sont organisées par la mairie, à savoir le 8 mai, le 11 novembre, le 14 juillet.
1: Oui, c'est.
2: Et puis il y a le repas de Noël des aînés, comme d'habitude, et des enfants. Et puis on fait aussi une belle soirée vers la troisième semaine de novembre pour le Beaujolais nouveau.
1: Voilà. Très dynamique, Trucy-l'Orgueilleux, quand même.
2: Oui, un petit peu.
1: C'est bien. Alors, les projets à venir sur ce petit village de Trucy.
2: Pour ce deuxième mandat, nous avons prévu de faire surtout la route de la principale communale, qui est la route qu'on appelle la route du Bourgeois.
1: D'accord.
2: Qui fait à peu près 2 km 400 et qu'on a demandé des subventions de l'État. On attend la subvention pour entamer de faire cette route qui va être faite sûrement début septembre.
1: Oui, qu'en fait, là, vous avez une réunion, c'est ça?
2: On a fait une réunion publique récemment où la plupart des administrés interrogés sont tout à fait d'accord à ce qu'on refasse cette route-là. Mm-hmm. Il y a eu d'autres projets qui sont en course, qui sont à prévoir plutôt, c'est le refaire tous les caniveaux du village, parce que certains administrés se plaignent qu'en cas de forte pluie, on voit des inondations ponctuelles, des ruissellements importants, des infiltrations des fois dans certains garages et caves, d'où il faudrait refaire ces des caniveaux. Plusieurs caniveaux ont été jugés insuffisants, incurvés, dégradés. Et donc, on a déjà fait des démarches envers certaines entreprises spécialisées afin de refaire les caniveaux les plus urgents.
1: Oui, donc ça, c'est un des projets d'investissement.
2: D'investissement.
1: Ouais, ouais.
2: Sinon, après, c'est le fonctionnement, l'entretien des routes, l'entretien du cimetière, le fleurissement de la commune.
1: Voilà. Oui.
2: Nous avons décidé de ne pas augmenter les taxes.
1: C'est bien.
2: Ça, c'est, oui,
1: c'est une bonne chose.
2: C'est une bonne chose pour tout le monde. On organise également un chantier pour les jeunes du village qui vont faire des travaux au niveau du village, de peinture pour embellir un peu le village. Et après ça, normalement, ils auront, c'est prévu une sortie pour eux qui est payée par la commune de 2 jours en général. Pour l'année dernière, ils avaient peint des tableaux. Ah oui. Ils mettaient sur l'été, l'hiver, l'automne et le printemps, les 4 saisons, où ils ont peint des tableaux sur des palettes. Mm-hmm. Et donc, ils ont une sortie de 2 jours qui est prévue en Alsace avec visite d'Europa Park.
1: D'accord, oui, c'est bien, oui.
2: Voilà. Nous avons également projeté d'organiser aussi une chorale fin juillet à l'église. Où il y a 40 chanteurs qui vont venir chanter dans l'église de Trucy-l'Orgueilleux.
1: Donc, c'est assez animé quand même.
2: Voilà,
1: hein?
2: Oui.
1: Ouais, ouais.
2: Oui, c'est festif, tout à fait animé.
1: Ouais. Ouais, c'est ça.
2: Et puis, on a prévu de créer une association patrimoine dans la commune pour pouvoir un peu voir tout ce qui est comme patrimoine qu'on a. Et s'il y a des choses à restaurer, comme dans l'église, il y a des bancs à restaurer, il y a des vitraux à restaurer, il y a aussi dans le vieux lavoir, la toiture à refaire, à le remettre en eau. On a pas mal d'idées. On a pas mal d'idées. Lors de la réunion publique, les administrés, ils ont pointé surtout la sécurité routière. Dans le village, on est en 30, qui est la règle générale, mais on voit quand même certains qui traversent la départementale, mais ils traversent de façon
1: assez rapide. Ouais,
2: ouais. Et donc, il faudrait qu'on revoie un petit peu cette sécurité routière, peut-être mettre des stops ou un arrêté qui est prévu. Normalement, il y a déjà un arrêté de 50. Peut-être il y aura des radars de gendarmerie, ils étaient prévenus, donc peut-être les gendarmes vont passer, faire de temps en temps des contrôles.
1: Voilà, ça ce sont les différents projets à venir, en tout cas concernant le village.
2: Le village.
1: Très bien. Alors, Monsieur Filali, maire de Trucy-l'Orgueilleux, deuxième mandat, mais aussi vice-président à la communauté de communes du Haut-Nivernais-Val-d'Yonne, pour la santé.
2: Pour la santé, dans la continuité du premier mandat, donc je continue à travailler pour la santé afin qu'on a au moins un recrutement de médecins et de spécialistes dans notre communauté de communes. Sur l'hôpital de Clamcy, par exemple, nous avons œuvré pour qu'il y ait toutes les spécialités médico-chirurgicales, donc les pneumologues, les gastro-entérologues viennent. Et puis là, on a abouti à avoir quand même des consultations de radiologie. Donc on a tous les vendredis, il y a un radiologue qui vient pour les mammographies et les échographies. C'est récent. Et donc il faudra continuer à prospecter pour que au moins maintenir les médecins sur la région, pour qu'on ait quand même assez suffisamment de médecins généralistes qui sont au premier plan de notre santé. Et puis, il faudrait peut-être prévoir d'autres spécialités comme la dermatologie, comme l'ophtalmologie, et puis les dentistes.
1: On en manque, voilà.
2: Ouais.
1: Ouais.
2: Ben, donc, dans la continuité de créer, on a participé à un médicobus.
1: Oui, tout à fait.
2: Le médicobus, c'était un projet de l'ancien mandat qui s'est concrétisé au mois d'avril. Et donc, Les premières consultations de Medicobus, c'était le 20 mai.
1: Medicobus, c'est vraiment un médecin qui se déplace dans les communes?
2: C'est un médecin, oui, qui est dans le bus et qui est là pour consulter
1: vraiment
2: les gens
1: consulter
2: qui
1: les
2: n'ont
1: gens.
2: Pas de médecin traitant ou qui ont des... qui n'arrivent pas à avoir leur médecin très tôt, un rendez-vous rapide pour un renouvellement.
1: Pour une consultation ou un renouvellement.
2: Ou un renouvellement d'ordonnance. Donc,
1: d'accord.
2: Voilà.
1: Ouais, c'est bien.
2: Mais et pas donc, ceux qui ont des médecins à côté.
1: Oui.
2: Par exemple, ce qu'on a remarqué, certains qui sont venus, leur médecin, il est à Paris ou à Dijon ou des choses comme et que ça leur fait loin de retourner voir.
1: Oui.
2: Donc, ils ont dit, c'est pour renouvellement de telle ordonnance. Mais ça n'empêche, c'est une consultation pour voir pourquoi on renouvelle et on fait carrément tout le parcours de la consultation médicale.
1: Donc, ce bus, en fait, se déplace sur Corvol le matin ou à Dornecy l'après-midi, c'est souvent le mercredi, c'est chouette.
2: Et donc, il y aura aussi, dans ce médicobus, il y aura des journées aussi de prévention. Il y aura de prévention.
1: Sera prévu
2: soit une consultation dermato, sera peut-être prévu une consultation de cancérologie. Des choses comme ça. Mais on y réfléchit, on fait une assemblée, après cette réunion, on a fait une assemblée générale à Nevers où on a discuté de l'efficacité de ce qui s'est passé lors de ces premières, de ce premier mois de consultation Medicobus et on réfléchit sur la suite. Voilà. Mais aussi, il faut savoir que ce n'est pas figé. Si dans un village, on trouve qu'il y a une demande, on pourrait changer et aller dans ce village faire la consultation. Ce n'est pas figé à tel endroit ou tel endroit.
1: D'accord. Alors, ce n'est pas tout, parce que vous êtes également, du coup, vice-président du Pays Nivernais-Morvan. En charge de la santé et du mieux vieillir.
2: Oui, tout à fait. C'est tout à fait nouveau pour moi.
1: C'est récent, mais voilà.
2: Et c'est tout à fait nouveau pour moi. On a fait la première réunion donc suite à nos élections et donc on va se réunir avec Monsieur Christian Paul prochainement pour définir un peu la stratégie du travail, ce qu'on va faire. En ce qui me concerne, c'est pour notre comité de communes, ça sera s'occuper surtout de la santé, avoir 10 idées pour mieux recruter, pour mieux recruter des médecins, des spécialistes, étoffer un petit peu notre santé. Notre santé, c'est le bien de tous. C'est la première chose que, quand on discute avec les gens, la première chose qu'ils disent, c'est d'abord la santé et on verra après le reste.
1: Quand on a la santé, c'est ce qu'on dit. Déjà, c'est beau. Ça, c'est sûr.
2: Ça concerne tout le monde.
1: Et mieux vieillir, forcément, c'est pour nos vieux jours.
2: C'est mieux vieillir et surtout...
1: Mieux vieillir dans nos campagnes.
2: Dans notre campagne, parce qu'on a des personnes âgées qu'il faudra aussi bien soigner, bien leur trouver. Surtout que maintenant, on est dans l'objectif de rester à domicile.
1: Oui.
2: Et donc, il faut leur trouver, des choses pour bien vieillir. Récemment, on a fait une réunion à Collonges-sur-Yonne où il y a l'EPNAC. Et on a trouvé que c'était intéressant l'idée que les personnes âgées qui sont seules et qui peuvent pas rester tout seules, c'est bien d'aller dans cette structure, par exemple, et passer la journée où il y a des activités intellectuelles, physiques, et ça leur permet de ne pas rester tout seul.
1: D'accord. Et bien sûr, vous êtes également chirurgien viscéral et digestif, c'est ça ?
2: Oui, tout à fait. Donc, je travaille à l'hôpital d'Auxerre en tant que chirurgien digestif, où je fais aussi mon activité professionnelle là, qui est principale. Voilà. Donc, il faut faire le diagnostic. C'est pour ça qu'on fait toujours avec vous l'émission.
1: Voilà.
2: Ça n'arrive pas qu'aux autres.
1: C'est ce que j'allais dire, qu'on retrouvera à la rentrée en mois de septembre cette émission qui est principalement pour sensibiliser justement sur les différents cancers. Donc, une émission qu'on retrouvera sur Flutter FM dès la rentrée de septembre. Voilà, maire, vice-président communauté de communes, Pays Nivernais-Morvan, en charge de la santé et du mieux vieillir, chirurgien viscéral et digestif. Bravo.
2: Merci beaucoup, merci. Ben, y a du boulot.
1: Voilà,
2: y a du boulot, il y a du travail.
1: Ouais.
2: C'est pour tout le monde.
1: Voilà. Merci en tout cas, en tant que maire à Trucine Orgueilleux, d'être venue juste pour nous rappeler en quelques mots les différents projets à venir sur ce petit village de proximité. Très bientôt, en tout cas, sur l'antenne de Flotteur FM.
2: Merci à vous, Karine.

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0: Bonjour les filles.
3: Bonjour.
0: En cœur, qu'est-ce que c'est beau.
3: Bonjour, bonjour. Comment vous allez?
4: Bien.
3: Ça va?
4: Et vous?
3: Bon, bah nous ça va. Hein.
0: Oui.
3: Ça va, on continue le jardin, on continue les recettes.
0: Ouais, voilà.
3: Hein. On essaie de vous donner des recettes avec beaucoup de légumes verts parce que bon, c'est vrai qu'on a toujours tendance à répéter nouilles, pommes de terre,
0: c'est vrai.
4: Riz.
3: C'est vrai. Alors là, on essaie de vous initier aux légumes verts. Et aujourd'hui, Chantal vous propose la recette petits pois au chorizo.
4: Pour ceux qui n'aiment pas les petits pois, avec le chorizo, ça va passer tout seul. Bon alors, pour 4 personnes. Préparation 10 minutes, cuisson 20 minutes. Il vous faudra un chorizo, 1 kg de petits pois extra fins en conserve, un oignon, un œuf, du sel et du poivre. Coupez en petits dés le chorizo. Dans une marmite sans matière grasse, faites-le dorer 5 minutes. Pelez puis émincez l'oignon. Ajoutez-le avec une pointe de sel et poursuivez la cuisson 4 à 5 minutes jusqu'à ce qu'ils colorent eux aussi. Égouttez les petits pois. Incorporez-les avec 10 centilitres d'eau dans la marmite. Mélangez. Réduisez la flamme et cuisez 7 minutes à feu moyen. Videz alors impérativement le jus de la marmite pour éviter la bouillie. Battez l'œuf en omelette. Versez-le dans les petits pois et remuez jusqu'à ce qu'il soit cuit, un peu comme un œuf brouillé. Rectifiez l'assaisonnement et ajoutez du jus de cuisson à votre convenance. Ce plat est idéal pour les étudiants, les petits budgets ou les gourmands. Choisissez votre chorizo plus ou moins fort en fonction de vos goûts.
3: Voilà, le chorizo, il ne faut pas le prendre trop fort.
0: Sinon, ça coupe
3: mais
0: vraiment tout.
3: Voilà,
0: coup,
3: mais le chorizo et les petits pois, ça s'associe très bien.
0: Mais le chorizo, on fait des bons petits plats avec,
3: avec le chorizo. Oui,
0: oui, c'est vrai.
4: Ouais, on peut faire plein de trucs avec.
0: Faire beaucoup de choses, ça aromatise bien en fait un petit plat.
3: Même pour quand on fait une sauce, ça agrémente bien.
0: Mais j'ai essayé, Julie, tu vois, ça couperait le goût des légumes.
4: J'essaye.
0: Merci beaucoup.
3: On va vous souhaiter un bon appétit.
4: Bon appétit.
3: Et puis...
0: À jeudi, du coup.
3: Ah oui, c'est vrai, oui, à jeudi.
0: Allez, on
3: c'est pas
0: laisse...
3: encore les grandes vacances.
0: On
3: hein.
0: vous laisse le repos de mercredi pour profiter des petits-enfants et on se retrouve jeudi. Voilà, sur Flotteur FM.
4: À jeudi.
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2: Bonjour à tous. La grève à la SNCF demain, l'appel de quatre syndicats représentatifs de l'entreprise ferroviaire va entraîner, attention, des perturbations sur le réseau avec en moyenne un TGV sur trois annulé, un intercité sur deux et un trafic régional fortement perturbé. Dans nos régions, des rassemblements pour l'IANA ont été organisés devant les tribunaux hier, l'appel de collectifs et d'associations, des rassemblements pour exprimer la colère face à l'impunité des pédocriminels, alors que des dysfonctionnements sont pointés du doigt dans l'affaire l'IANA, la collégienne de 11 ans tué dans le Gers. Nouveau rebondissement dans le dossier de l'affaire Absaoui à Avallon. Le juge d'instruction en charge du dossier a rendu fin mai un avis de fin d'information encadré par l'article 175 du code de procédure pénale. Il s'agit d'une nouvelle étape dans le chemin judiciaire de ce lourd dossier qui a entaché l'image de la maire d'Avallon, Jamila Absaoui, réélue en 2026. L'affaire n'est pas définitivement close pour autant. Désormais, la procureure doit rendre son réquisitoire définitif. À trois, la reprise de la section professionnelle de High School se jouera le 22 juin devant le tribunal judiciaire. Rien n'est encore décidé, mais des offres sont déjà sur la table, notamment celle d'un salarié du groupe et d'un groupement d'investisseurs locaux. D'autres offres ont également été faites pour Pigier Reims et Pigier Metz. Aucune en revanche à ce stade pour l'école de la deuxième chance. Et puis Thibaut Pinot va recevoir une famille pendant 4 jours chez lui dans sa ferme Mélisée au moment du passage du Tour de France. Reconverti en agriculteur, l'ancien cycliste professionnel ouvre sa maison avec la plateforme Airbnb du 16 au 19 juillet pour une expérience exceptionnelle à ses côtés. Au programme de ce séjour, des balades à vélo avec Thibaut sur les routes des mille étangs, soirée barbecue le jour du passage du Tour de France. Dans la région, la famille va suivre l'étape d'Ol Belfort en immersion aux côtés de l'ancien champion cycliste en hélicoptère et en voiture officielle, s'il vous plaît. Voilà, c'est la fin de ce flash. Merci de l'avoir suivi.

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2: Bonjour à tous. Après les nombreux rassemblements devant les tribunaux qui ont rassemblé beaucoup de monde hier soir, un petit peu partout en France, le Premier ministre tente de reprendre la main après la mort de Liana la semaine dernière. Sébastien Lecornu réunit ce mardi à Paris les membres de son gouvernement concernés par le sujet de la protection de l'enfance, une sorte de grand brainstorming pour trouver des mesures plus efficaces afin de mieux lutter contre toutes les violences sexistes et sexuelles. Un projet de loi est en préparation. Prenez vos précautions si vous devez prendre le train demain. Le trafic SNCF s'annonce fortement perturbé sur les lignes au niveau national. Un mouvement de grève lancé contre la mise en œuvre de l'ouverture à la concurrence sur les rails français, mais aussi pour des augmentations de salaire. Les prévisions exactes de trafic seront connues à 17h. Comptez un TGV sur 3 et un intercité sur 2 au niveau national. Garde à vue prolongée de 24h. De nouvelles plaintes pour viol déposées contre Patrick Bruel. D'autres sont annoncées pour la semaine prochaine. Le chanteur a été placé en garde à vue hier matin pour d'autres faits présumés concernant 13 victimes. Patrick Bruel a annulé une partie de sa prochaine tournée qui devait débuter mi-juin à Paris. Sébastien Delogu, une nouvelle fois devant la justice. Ce mardi, le député et les filles des Bouches-du-Rhône, élu à Marseille, comparaît pour plusieurs motifs, dont recel de biens provenant d'un vol. Sébastien Delogu risque au maximum 5 ans de prison, 375 000 euros d'amende et même une inéligibilité. Document explosif à moins d'un an de la présidentielle. Un projet de rapport annuel du Conseil d'orientation des retraites évoque un report progressif de l'âge légal de départ à la retraite jusqu'à 67 ans et 6 mois d'ici à 2070. Cette perspective suscite de vives réactions et relance le débat sur le financement du système. En route pour l'Amérique, les Bleus ont assuré hier pour leur dernier match de préparation avant le début du mondial de football. Jeudi, l'équipe de France a battu l'Irlande du Nord 3-1 à Lille grâce à un triplé signé Michael Olise. Voilà, c'est la fin de ce flash. Merci de l'avoir suivi. Bon après-midi.

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Moto Moto Mobilette Rock'n'Roll à Varzy, samedi 13 juin. Le cher cuisinier Jean-Michel Janet de l'Auberge du Chemin de Courcelles vous proposera sur place ou à emporter, midi et soir, son jarret de porc grillé avec ses pommes de terre grenaille ou petite restauration avec ses grillades. Alors venez nombreux durant cette journée spéciale Auto Moto Mobilette Rock'n'Roll. C'est à Varzy, c'est tout au long de la journée du samedi 13 juin. Le chef cuisinier Jean-Michel Janet sera là pour vous servir, pour vous proposer sur place ou à emporter, jarret de porc grillé, ses pommes de terre grenaille et petit

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1: Vide-grenier, c'est à Fétigny, c'est dimanche 14 juin de 8h à 18h, accueil des exposants à partir de 6h, buvette, restauration sur place, la buvette et la restauration est assurée exclusivement par le comité des fêtes de Fétigny, inscription obligatoire en téléphonant 06 35 21 10 78, emplacement 1€ le mètre, c'est donc organisé par le comité des fêtes, alors venez nombreux au vide-grenier tout au long de la journée du dimanche 14 juin à Fétigny. Le carrefour du CLEP est ouvert à tous dimanche 14 juin, c'est à Sougères en Puisée. 12h pique-nique partage, 15h carte blanche au sillon du Ravon avec la participation de la chorale des sections photo, aéromodélisme et adultes. L'école de Sougères proposera gâteaux, café, tombola au profit de la coopérative scolaire. Alors venez nombreux passer une agréable journée de convivialité. C'est à Sougères en Puisée avec le CLEP. C'est dimanche 14 juin, ouvert à tous. Rendez-vous à partir de 12h. Vide-grenier à Lys, c'est dimanche 14 juin, c'est organisé par le comité des fêtes de la Fleur de Lys. Buvette restauration avec jambon à la broche, frites et crêpes vous seront proposés. Jeux pour enfants gratuits, le château de la jungle. Le rendez-vous est donné rue de la mairie à Lys. Les emplacements sont gratuits, un café d'accueil sera offert aux exposants. Alors pour tout renseignement, vous pouvez contacter le 06 81 36 96 15. Les émotions jouent un rôle central dans notre vie quotidienne. Elles influencent nos pensées, nos décisions et nos actions, souvent sans que nous en soyons conscients. Comprendre le lien entre la psychologie des émotions et le comportement humain permet de mieux appréhender les interactions sociales, d'améliorer la gestion du stress et de développer des stratégies d'adaptation face aux défis personnels et professionnels. Un atelier animation est mis en place samedi 13 juin, 14h30 à la salle de restauration, la salle polyvalente de Clamcy. Alors n'hésitez pas, c'est ouvert à tous. Vous pouvez contacter l'ACPA, accompagnement de la personne addictée et de son entourage de la Nièvre, en téléphonant à Joël au 06 44 81 36 98. Ce sont les feux de Saint-Jean à Annois. Le rendez-vous est donné samedi 13 juin. Grand feu d'artifice, des produits locaux, une restauration sur place à partir de 19h30 avec pirates de charolais, hot dog et crêpes et des concerts avec différents groupes, notamment Dark, Bloody Storm, Demons Out of Paradise, Chorus et DJ Amplitude. Alors venez nombreux, on vous attend. C'est les feux de Saint-Jean, c'est samedi 13 juin et c'est à Annois bien sûr. Feu de la Saint-Jean, c'est à Corvol-l'Orgueilleux au hameau du Sauzet et c'est vendredi 12 juin à partir de 20h. Venez nombreux, vous pourrez vous restaurer autour d'un barbecue proposé par les chasseurs de Corvol-l'Orgueilleux. Dégustez les crêpes de l'association de l'atelier de Corvol et vous désaltérez à la buvette avec l'amicale de la pétanque du Sauzet. Ambiance musicale, parking voiture sur place, alors venez nombreux, ce sont les Feu de la Saint-Jean, vendredi 12 juin, c'est à partir de 20h, c'est au hameau de Sauzet, à Corvol-l'Orgueilleux. Fête foraine, c'est à Clamcy, du vendredi 12 au lundi 15 juin, place des fêtes au boulevard Missé. Alors on vous attend nombreux pour cette grande fête foraine de Clamcy. Du 12 au 15 juin, rendez-vous à la place des fêtes boulevard Missé pour 4 jours de manège, de lumière, de rire et d'adrénaline. Que vous veniez pour faire un tour de piste avec les enfants, tester les attractions à sensations ou simplement profiter de l'ambiance festive, il y y en aura pour tous les âges et pour tous les goûts. On se retrouve donc nombreux à Clamecy pour cette belle fête foraine traditionnelle, boulevard Missé, sur le parking de la salle polyvalente à Clamecy, du 12 au 15 juin. Randonnée pédestre dimanche 21 juin, c'est organisé par le comité des fêtes du Oigne. Départ dès 9h, place de l'église. Quelques douceurs à partager avant et pendant l'effort. Pensez à apporter votre verre. Tarif 4 euros. Votre pique-nique tiré du sac sera acheminé par nos soins. Les personnes ne marchant pas peuvent bien sûr nous retrouver avec leur repas. Après la pause déjeuner, possibilité de rapatriement au point de départ. La randonnée pédestre est d'environ 18 km. Pour tout renseignement, vous pouvez contacter le 06 02 26 21 93 ou encore le 06 21 29 12 37. Alors on vous attend nombreux pour cette randonnée pédestre dimanche 21 juin, départ 9h, place de l'église du Oigne. Brocante de Menoux, c'est samedi 20 juin dans les jardins du presbytère. Rendez-vous donc samedi 20 juin, c'est à partir de 6h30, emplacement exposant gratuit jusqu'à 5 mètres linéaires, 1 euro le mètre supplémentaire, restauration et buvette sur place. Renseignements en téléphonant au 03 86 39 81 94. Brocante de Menoux, c'est samedi 20 juin tout au long de la journée dans les jardins du presbytère. Auto, moto, mobilette et bien sûr rock'n'roll. Deuxième édition à Varzy, rendez-vous samedi 13 juin avec exposition de véhicules anciens, balade en mobilette, moto, voiture, concert de rock, tombola, élection de la mob préférée du public. L'entrée est bien sûr gratuite. Le rendez-vous est donné à Varzy, restauration et buvette sur place. C'est organisé par Laurent Sauva, l'ASV Football et la municipalité de Varzy. Pour tout renseignement, vous pouvez contacter le 06 83 20 29 65. Alors au programme, le déroulement en tout cas de la journée du samedi 13 juin à Varzy pour cette deuxième édition Automoto Mobilette Rock'n'Roll. Rendez-vous dès 9h pour une exposition d'automoto mobilette justement sur les promenades. Exposition stand de professionnels, tombola, restauration, buvette sur place midi et soir avec des glaces. À 13h30, départ pour une balade en mobilette, 14h départ pour la balade en moto et 15h départ balade environ 60 km en voiture. Tirage de la tombola donc en fin de soirée, élection de la mob préférée du public à partir de 18h, premier concert avec SNB. 19h, concert avec Doppler Effect. Et à partir de 21h, concert avec LSG jusqu'à tard dans la nuit. Alors, on vous attend nombreux pour cette deuxième édition, ce rendez-vous d'auto, moto, mobilette et bien sûr rock'n'roll. On vous donne rendez-vous samedi 13 juin tout au long de la journée. Et c'est bien sûr à Varzy. Il se passe toujours quelque chose à Varzy. Maddy Maitlaine vous présentera son club Discount. Cette résidence sera consacrée au développement artistique de son projet, création d'outils scénographiques, recherche visuelle et travail autour de nouvelles formes de mise en scène du DJ set. Une étape de création qui se conclura par un temps festif ouvert au public, notamment ce jeudi 11 juin à partir de 18h30, c'est dans la cour de la MLAC, salle de spectacle en cas de pluie bien sûr, et c'est à Clamecy. Club Discount est un projet imagé par Maddy Maitlaine à la frontière du club, du spectacle vivant et de l'installation festive. Pensé comme un cabaret club itinérant, il défend une fête accessible, humaine et immersive. Alors venez découvrir cette discothèque en construction, buvette sur place, entrée libre et participation en soutien à l'association Club Discount. Bienvenue. Pour plus d'informations, vous pouvez contacter le 03 86 27 94 96.
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1: Bonjour à tous. La Coupe du Monde 2026 de football, organisée aux États-Unis, au Canada et au Mexique du 11 juin au 19 juillet, sera la plus longue et dense de l'histoire avec 48 équipes engagées et 104 matchs au programme. En France, beIN Sport va diffuser l'intégralité des 104 rencontres, tandis que M6 va retransmettre 54 affiches de la compétition, dont l'ensemble des rencontres de l'équipe de France, les deux demi-finales, le match pour la troisième place et la finale. Rendez-vous pour les Bleus, mardi 16 juin face au Sénégal. Mise en confiance, l'équipe de France a d'ailleurs largement battu hier soir l'Irlande du Nord 3-1 en match amical grâce à un triplé signé Michael Olise. Un résultat positif avant de s'envoler pour les États-Unis demain. La FIFA ne se prononce pas. L'instance internationale confirme qu'un arbitre somalien ne pourra ni s'entraîner ni officier lors de cette Coupe du Monde 2026 après s'être vu refuser l'entrée aux États-Unis. La FIFA n'intervient pas dans les procédures d'immigration du pays hôte. Ce refus d'entrée, pour des raisons encore inconnues, fait polémique. Bravo aux féminines de l'Estac. Elles accèdent au niveau national en division 3 après leur victoire en match retour ce week-end de barrage 4-2 sur le terrain de l'ASPTT Montpellier. Les filles imitent ainsi les hommes promus en Ligue 1 pour l'équipe première et en National 2 pour l'équipe réserve. Thibaut Pinot va recevoir une famille pendant 4 jours chez lui dans sa ferme à Mélisée, dans le Doubs, au moment du passage du Tour de France. Reconverti en agriculteur, l'ancien cycliste professionnel ouvre sa maison avec la plateforme Airbnb du 16 au 19 juillet pour une expérience exceptionnelle à ses côtés. Au programme du séjour, des balades à vélo avec Thibaut sur les routes des Milliétangs, une soirée barbecue le jour du passage du Tour de France dans la région. Eh bien, la famille suivra l'étape d'Ol-Belfort en immersion aux côtés de l'ancien champion cycliste en hélicoptère et en voiture officielle, s'il vous plaît. Voilà, c'est la fin de ce flash. Merci de l'avoir suivi.

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2: Bonjour à tous. La justice n'a pas fait son travail. Des milliers de personnes rassemblées en France hier après la mort de Liana. Plus de 200 rassemblements de Nice à Marseille en passant par Paris se sont donc tenus hier devant des tribunaux partout en France, outre-mer compris, à l'appel de nombreuses associations engagées dans la lutte contre les violences faites aux enfants, réunissant plusieurs milliers de participants. Une mobilisation nationale organisée selon l'association Move Enfants suite au dysfonctionnement dans l'affaire Liana, 11 ans, dont le corps a été retrouvé jeudi dans le Gers. Le suspect Jérôme Barella avait été ou était visé par plusieurs procédures concernant des violences sexuelles sur des mineurs avant la disparition de la jeune collégienne. Placé en garde à vue hier matin pour des faits concernant à ce stade 13 victimes, Patrick Bruel est par ailleurs visé par deux nouvelles plaintes pour viol déposées les 27 mai et 3 juin dernier auprès du doyen des juges d'instruction du tribunal judiciaire de Nanterre. Sous pression, la star française âgée de 67 ans reste présumée innocente et conteste fermement les accusations qui pèse sur elle. La grève à la SNCF demain à l'appel de 4 syndicats représentatifs de l'entreprise ferroviaire entraînera des perturbations sur le réseau avec en moyenne un TGV sur 3 annulé, un intercité sur 2 et un trafic régional fortement perturbé, annonce SNCF Voyageurs. Par cette action d'ampleur, les syndicats protestent contre les réorganisations du groupe ferroviaire à l'origine de drames humains chez les cheminots. Le chef de l'ONU en visite en Haïti la semaine prochaine. Le secrétaire général de l'ONU va se rendre la semaine prochaine en Haïti pour une visite de solidarité avec la population victime de la violence des gangs. Ce pays pauvre des Caraïbes subit depuis de nombreuses années la violence des bandes criminelles qui commettent meurtres, viols, pillages et enlèvements. La situation s'est encore aggravée ces dernières années, s'étendant notamment au-delà de la capitale Port-au-Prince. La Havane, secouée par un séisme de magnitude de 6,1, un fort séisme a donc eu lieu hier au large de la côte ouest de Cuba, à la Havane, sans faire heureusement pour leur de dégâts et de victimes, selon les autorités, pendant 20 secondes, qui ont forcé les habitants à sortir des bâtiments pour se réfugier dans la rue. 62 millions d'euros de préjudice infligés aux Garimpeiros dans l'ouest de la Guyane. Le bilan est lourd pour les réseaux criminels liés à l'orpaillage dans l'ouest guyanais. Les forces engagées ont détruit 428 sites d'exploitation minière illégale. Depuis le début de l'année, le 9e régiment d'infanterie de marine et la gendarmerie nationale mènent des opérations conjointes contre l'orpaillage illégal dans l'ouest de la Guyane. Objectif, empêcher la réimplantation des Garimpeiros dans les différents secteurs. Après plusieurs mois d'enquête, un important réseau de trafic de cocaïne reliant la Guadeloupe à l'Hexagone a été démantelé. 5 membres considérés comme les principaux responsables ont été condamnés à des peines allant jusqu'à 6 ans de prison ferme. Un homme interpellé dans la nuit du 4 juin en Martinique après avoir refusé d'obtempérer lors d'un contrôle routier. Les policiers ont découvert sur lui une arme de poing chargée ainsi que de la résine de cannabis. Placé en garde à vue, l'homme interpellé qui a ensuite été déféré devant la justice. L'enquête se poursuit afin de déterminer les circonstances de la détention de l'arme et des stupéfiants. Le prochain lancement de la fusée Ariane 6 aura une importance particulière. Le lanceur européen décollera dans sa configuration la plus puissante avec 4 nouveaux propulseurs. Ces moteurs remplacent la version qui a équipé les premiers vols Ariane 6. Le lancement est prévu le 17 juin à partir de 8h53, heure de Kourou, depuis le centre spatial guyanais. Mise en confiance, l'équipe de France de football a largement battu hier soir l'Irlande du Nord. 3-1 en match amical grâce à un triplé de Michael Olise. Un résultat positif avant de s'envoler pour les États-Unis demain. Des nouvelles d'Ariana Grande. Elle vient d'entamer son périple international avec sa tournée. 7 ans sans monter sur scène. La superstar a effectué donc sa première date en Californie. Elle va enchaîner aux États-Unis jusqu'au milieu de l'été avec une dizaine de dates à Londres. Mais rien en France, malheureusement. Voilà, c'est la fin de ce flash. Merci de l'avoir suivi.

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0: Votre émission Santé mentale sur Flotteur FM avec Jean-Benoît Dumontex. Bonjour.
1: Bonjour.
0: Psychologue clinicien à Varzy. Vous venez régulièrement pour présenter cette émission Santé mentale. Différents sujets, bien sûr, sont abordés. Et aujourd'hui, on va aborder la différence entre un traumatisme et le stress.
1: Absolument, puisque ce sont des termes que l'on peut utiliser de manière, on va dire, ambivalente,
0: oui,
1: et qui ne le sont pas.
0: Qui ne sont pas, du coup.
1: Voilà, ça ne recouvre pas du tout la même réalité. On va commencer par le stress, en fait. Hein. Quand on dit « je suis stressé » ou « c'est une situation de stress », qu'est-ce qu'on dit exactement ?
0: Oui.
1: Déjà, une situation de stress, ça va être une situation qui va se répéter peut-être un peu dans le temps, mais qui est exceptionnelle. D'accord. Donc ça va être une situation, je ne sais pas moi, un déménagement, beaucoup de travail à la maison, enfin un examen. Ça peut être un conflit au travail aussi, mais quelque chose qui va se réguler. Hein. Mm-hmm. C'est pas quelque chose qui dure dans le temps. Et surtout, donc le stress, c'est une réponse du corps, donc à un événement un peu angoissant, un peu anormal, on va dire, mais c'est une réaction normale à cet événement. Hein, c'est-à-dire qu'il n'y a pas de mal à être stressé parce que ça vient juste dire que notre système, on va dire du cerveau notamment, nous met en alerte parce qu'il y a quelque chose d'important, qu'il y a un enjeu dans une activité, dans une rencontre, etc. Donc ça, c'est normal.
0: Okay.
1: Les symptômes du stress, on va avoir un cœur qui s'emballe un peu. Hein, qui va s'accélérer un peu, on va avoir un petit coup de chaud, on va avoir du mal à réfléchir ou à parler, c'est-à-dire que ça va se bousculer, ou alors on va avoir du fromage blanc dans le cerveau, hein, c'est-à-dire qu'on se retrouve face à quelqu'un et il n'y a plus rien, on ne sait plus quoi dire, voilà, ça c'est un effet du stress.
0: C'est le stress, ouais, d'accord. Hein, on dort un peu mal, enfin je sais
1: ouais,
0: pas.
1: Exactement, il y a aussi une histoire de sommeil perturbé.
0: Oui, je pense, oui.
1: Hein, ça vient perturber un petit peu l'équilibre général. Voilà. Donc ça, c'est des symptômes, on va dire, normaux, enfin pas alarmants, si ça n'est pas dans le long terme. Hein. C'est-à-dire qu'on dit souvent qu'au-delà de 10 jours, il faut commencer à s'inquiéter, à se demander ce qui se passe, parce que ça devient du temps long. Après.
0: Normalement, le stress, c'est vraiment...
1: c'est du ponctuel.
0: Oui, voilà, ça ne dure pas dans le temps.
1: Voilà, normalement, ça ne dure pas, c'est vraiment sur un événement qui va se passer, qui va se passer une fois.
0: Quelques jours avant,
1: Voilà, et tout le monde a connu ça, et c'est tout à fait normal, et ça peut même être un moteur intéressant, le stress, parce que ça nous met en alerte, ça nous fait produire du cortisol, qui est l'hormone, justement, du stress, et qui nous met un peu plus en alerte, qui nous rend un peu plus vif, un peu plus à l'écoute. Mmh. Vous voyez, ça vient aiguiser certains sens, en fait, mais ça peut aussi nous rendre un peu plus mou et un peu plus bête si on est vraiment très stressé, très angoissé et qu'on ne peut pas répondre à la situation. Et donc là, j'en viens à la deuxième partie. C'est quoi un traumatisme ?
0: Oui.
1: Alors, un traumatisme, c'est pas... on croit souvent que c'est un événement et que le traumatisme, c'est le fait que cet événement ait eu lieu. Ça n'est pas vrai. C'est-à-dire que, par exemple, on peut avoir un accident de voiture... Ça peut être un traumatisme, mais ce n'est pas l'accident en tant que tel qui est un traumatisme, c'est ce que ça nous a fait ressentir dans le corps à ce moment-là et par la suite. C'est-à-dire que le traumatisme, c'est davantage après l'événement que l'événement lui-même. Voilà. Comme le dit une de mes collègues que j'aime beaucoup, elle dit « le traumatisme s'inscrit par les cinq sens ». Et c'est vrai. Hein, on peut être traumatisé de quelque chose qu'on a vu, quelque chose qu'on a senti, quelque chose qu'on a ressenti physiquement. Vous voyez, tous les sens.
0: Oui, d'accord.
1: Dans un accident de voiture, par exemple, on peut être plusieurs personnes dans la voiture. Certains vont regarder en tête l'image du choc. D'autres, ça va être la sensation. D'autres, ça va être l'odeur du moteur, par exemple, qui commence à brûler. Chacun va avoir sa manière de fixer, en fait, le traumatisme. Mais voilà, disons que le traumatisme, c'est quand un événement survient et que ça dépasse nos capacités d'assimilation.
0: Oui.
1: Quand ça nous déborde, en fait. Hein. Quand vraiment, on ne peut pas traiter cette information-là comme une information classique, normale. Hein.
0: Oui.
1: On n'a pas les possibilités, c'est trop gros.

0: pas à l'intégrer, et là ça devient du traumatisme parce qu'on bloque dessus et on est en boucle sur ce truc là.
1: Sur ça, oui.
0: Et donc on va en faire des cauchemars, on va avoir des pensées intrusives, ça va être quelque chose qui revient sans cesse, qui va nous faire pleurer ou qui va nous faire peur. Mais là on est vraiment dans les sensations, c'est là qu'on voit que le traumatisme c'est le corps en fait d'abord, c'est pas tant la tête. C'est la différence avec le stress, c'est beaucoup mental en fait, c'est beaucoup de l'appréhension, c'est beaucoup une préparation comme ça. Le traumatisme c'est vraiment le corps, et c'est pour ça que c'est très compliqué d'en venir à bout, parce que ce sont les sens et on a beaucoup de mal à les dompter,
1: oui, au
0: sens. Donc c'est vraiment pas que dans la mémoire, c'est principalement dans le corps. Et on peut avoir des années après une odeur, un bruit, un endroit qui vont nous faire nous rappeler ce qui s'est passé avant. Et si on est très réactivé, on va dire, par soit cette odeur, soit ce lieu, etc., c'est qu'on n'a pas traité l'information. Des gens qui ont eu une agression, par exemple, dans un hall d'immeuble à tel endroit, s'ils reviennent dans la rue, qu'ils passent devant le hall d'immeuble et qu'ils se retrouvent dans cet état d'alerte, de peur, avec un corps qui se raidit, tout ça, c'est que c'est pas réglé. Très clairement. Si c'est réglé, on voit le truc, on se dit oui, bon, ok, bah, c'est là que ça s'est passé, on trace. Vous voyez, donc c'est pas du tout la même manière de réagir. Ça peut aussi être des flashbacks. On peut avoir des images comme ça qui reviennent de manière intrusive. Ce qu'on appelle les reviviscences. Bon, ça, c'est un peu un gros mot. Mais en fait, c'est que le passé vient refaire éruption dans un présent sans pour autant qu'il y ait de cause, en fait. Ça revient. Voilà. Et ça, c'est vraiment... le traumatisme, à chaque fois que ça revient, c'est comme si c'était maintenant. On revit le truc à fond, comme si on était à nouveau dans une position de danger et de danger vital, parce qu'en général, le traumatisme, il y a un truc qui est très, très fort.
1: Oui.
0: Donc, il y a presque pour le cerveau en tout cas, on est plus sur une question de vie ou de mort dans ces moments-là. C'est ce qui rend la chose difficile parfois à intégrer. Donc, si vous voulez, le traumatisme, ça brise la ligne du temps. C'est-à-dire que le temps n'existe pas pour le traumatisme.
1: D'accord.
0: Ce qui est passé est toujours présent, en gros. C'est la grande différence avec le stress, c'est que c'est beaucoup moins réversible, dans le sens où on voit bien là que ça reste, on ne passe pas au-dessus. Et le traumatisme en général, si on n'arrive pas à le retraiter, là il faut vraiment se faire aider par tout un tas de techniques, déjà en parler, etc. Mais il y a des techniques pour retraiter le traumatisme et pour disons désensibiliser, faire en sorte que on revive moins, comme si c'était maintenant, quelque chose qui s'est passé parfois il y a 10 ans, 20 ans, voilà. Oui. Donc stress et traumatisme, c'est vraiment très différent. Stress ponctuel, réversible, classique, normal, on va dire, sauf si ça devient chronique. Traumatisme, événement passé qui est toujours vécu aujourd'hui comme étant d'actualité, comme étant maintenant. Là, on n'est pas dans la même position et c'est pas la même gravité pour le coup.
1: Très bien.
0: Voilà, donc j'espère que c'est un peu plus clair. Et c'est vrai que c'est toujours intéressant d'avoir ce genre de comparaison.
1: Oui, mais de comparer, oui, parce que c'est vrai qu'on utilise des mots et on ne les connaît pas forcément.
0: Voilà. Donc n'hésitez pas, s'il y a des termes comme ça que vous pensez être, on va dire, synonymes, mais qui finalement ne le sont pas. Voilà, on peut essayer de creuser un peu le problème.
1: On peut traiter un peu le sujet, en tout cas.
0: Voilà.
1: N'hésitez pas à nous envoyer vos questions, ou voilà, n'hésitez surtout pas, on fera en sorte de pouvoir en parler. Vous pouvez bien sûr nous l'envoyer sur flotteur.fm@zonato.fr. Merci beaucoup, Jean-Benoît Dumontenx, donc psychologue, clinicien à Varzy.
0: Merci beaucoup, à bientôt.
1: À bientôt pour une autre émission sur Flotteur FM.
0: Au revoir.
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2: Bonjour à tous, préférez le covoiturage, voire le vélo. La grève à la SNCF demain, l'appel de 4 syndicats représentatifs de l'entreprise ferroviaire va entraîner des perturbations sur le réseau, avec en moyenne un TGV sur 3 annulé, un intercité sur 2 et un trafic régional fortement perturbé, annonce SNCF Voyageurs. Par cette action d'ampleur, les syndicats protestent contre les réorganisations du groupe ferroviaire à l'origine de drames humains chez les cheminots. Plus jamais ça, de Lille à Paris en passant par Nice, Marseille et Toulon, près de 200 rassemblements. Rassemblement organisé partout en France hier soir en mémoire de Liana et pour interpeller la justice accusée de dysfonctionnement. À Paris, le plus gros rassemblement s'est déroulé devant le ministère de la Justice en présence de plusieurs personnalités malgré l'interdiction par la préfecture, mais sans incident. Sébastien Delogu, une nouvelle fois devant la justice, ce mardi, le député LFI des Bouches-du-Rhône, élu à Marseille, comparé pour plusieurs motifs dont recel de biens provenant d'un vol. Sébastien Delogu risque au maximum 5 ans de prison, 375 000 € d'amende et même une inéligibilité. La cour d'assises spéciale du Var à Draguignan juge depuis la semaine dernière les responsables présumés de la mort d'Elvin Saoula, tué d'un coup de fusil à pompe. C'était le 12 mars 2018, cité Guinemer à Toulon. Hier, l'avocate générale a requis la perpétuité à l'encontre de Sofiane Ouaro, désignée comme l'auteur du tir mortel. Marseille muscle la sécurité sur son littoral avant le grand rush estival. Depuis le 29 mai, les 14 plages de la cité phocéenne sont sous surveillance, 130 policiers nationaux et une centaine de municipaux ainsi qu'une compagnie de CRS vont faire régner l'ordre sur le sable marseillais cet été. Mise en confiance, l'équipe de France de football a largement battu hier soir l'Irlande du Nord 3-1 en match amical grâce à un triplé de Michael Olise, un résultat positif avant de s'envoler pour les États-Unis. Et puis des nouvelles d'Ariana Grande, elle vient d'entamer son périple international avec sa tournée après 7 ans sans monter sur scène. La superstar a effectué sa première date en Californie.

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2: Bonjour à tous. La garde à vue de Patrick Bruel, accusé de viol et d'agression sexuelle par plusieurs femmes, a été prolongée de 24 heures, annonce faite par le parquet de Nanterre. Aujourd'hui, le chanteur avait été déplacé en garde à vue hier. Sa garde à vue dans les locaux de la police judiciaire de la préfecture de police de Paris peut durer jusqu'à 48 heures. Mis sous pression dans l'affaire Liana, le gouvernement tente de réagir. Dans la matinée, Sébastien Lecornu a tenu une réunion avec plusieurs ministres de son gouvernement. Selon l'entourage du Premier ministre, cette réunion a permis d'arbitrer un certain nombre de mesures complémentaires et efficaces pour compléter le projet de loi sur la protection des enfants, présenté le 27 mai en Conseil des ministres et qui doit être examiné au Parlement à partir du 15 juillet. Un collégien de 13 ans est décédé ce matin dans un feu d'appartement survenu dans une barre d'immeuble de Saint-Denis à Pierrefitte, en Seine-Saint-Denis. Sa mère et un autre de ses enfants ont été hospitalisés. De nouvelles sanctions contre la colonisation en Cisjordanie. 6 pays, dont la France, annoncent des mesures dénonçant l'intensification de la colonisation et des violences en Cisjordanie. C'est ce qu'explique le ministre des Affaires étrangères Jean-Noël Barrot sur X. Pour sa part, la France interdit d'accès à son territoire à Bezalel Smotrich, ministre des Finances israélien, mais aussi 4 responsables d'organisation de colons et 21 colons violents. Les États-Unis ont refusé de laisser entrer un arbitre somalien sur le territoire juste avant le début de la Coupe du Monde de football. En conséquence, Omar Hartan ne pourra ni s'entraîner ni officier lors de la compétition. Annonce faite par la Fédération internationale de football ce lundi, la FIFA n'intervient pas dans les procédures d'immigration du pays hôte, y compris dans l'octroi des visas. C'est ce que précise le communiqué. Les Spurs en basket sont-ils relancés dans la finale NBA? Porté par Victor Wembanyama, auteur d'un match plein, les joueurs de San Antonio ont signé un succès mérité 115-111 ce lundi sur le parquet des New York Knicks. Ces derniers ne mènent plus que 2-1. Voilà, c'est la fin de cette édition. Merci d'avoir suivi. Passez une excellente soirée.

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1: Votre émission Les Allumeurs d'Étoiles avec Jacques Blanchon, bonjour.
2: Bonjour.
1: On poursuit cette programmation avec Les Allumeurs d'Étoiles, du coup, pour les prochains films à l'affiche au cinéma Casino de Clamecy.
2: Le vendredi 12 juin à 20h, un documentaire donc, qui s'intitule Pédale Rurale d'Antoine Vasquez, qui dure environ 1h24. Alors nous aurons quelques invités pour parler de ce documentaire. Pas de gens de l'équipe technique, pas de réalisateurs, mais des gens en rapport avec le sujet.
1: D'accord.
2: Et donc qui milite pour le droit des minorités. Donc nous aurons Claire de l'association LGBTQIA+, qui organise la journée de la marche des fiertés. Il y aura une marche des fiertés au niveau national le 13 juin, le samedi, et il y en aura une à Nevers.
1: D'accord.
2: Et donc Claire viendra la veille nous parler de cette marche des fiertés.
1: D'accord.
2: En écho avec le film. Et puis il y aura également

0: On passe beaucoup de temps à le suivre, à le regarder évoluer dans son jardin d'abord, puis dans sa maison, pièce après pièce. On l'accompagne aussi pendant ses promenades dans la nature environnante, au fil des saisons. On l'écoute parler de son quotidien, de ses goûts, de ses amours, de ses problèmes aussi. Mais on perd pas son temps en allant voir Pédale Rurale. D'abord parce que Benoît, c'est une personnalité attachante, curieuse, volontiers enjouée. Et ensuite parce que la nature filmée par Antoine Vasquez est très belle. Et puis aussi parce que Benoît, c'est pas un solitaire, c'est avec intérêt qu'on découvre la vie d'une petite communauté et tout le soin qu'elle met à partager avec les autres ruraux, au-delà de ses différences, son envie de liberté. Pédale Rurale, c'est un joli film qui prend son temps à l'image de son personnage, comme la vie à la campagne. Manifestement, le réalisateur a pris autant de plaisir à exalter la beauté d'un été en Dordogne qu'à établir par petites touches un joli portrait sensible.
1: Alors, Pédale Rurale, on le retrouvera donc au cinéma Casino de Clamecy, bien sûr, avec toute l'équipe des Allumeurs d'Étoiles. On rappelle les jours et horaires.
0: Ce sera le vendredi 12 juin à 20h avec quelques invités.
1: Donc, il y aura des rencontres, des échanges. Donc, n'hésitez pas à venir sur place. Merci, en tout cas, pour cette belle programmation du mois de juin.
0: Merci, Karine.
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1: Maddy McLean vous présentera son club Discount. Cette résidence sera consacrée au développement artistique de son projet. Création d'outils scénographiques, recherche visuelle et travail autour de nouvelles formes de mise en scène du DJ set. Une étape de création qui se conclura par un temps festif ouvert au public. Notamment ce jeudi 11 juin à partir de 18h30, c'est dans la cour de la MLAC, salle de spectacle en cas de pluie bien sûr, et c'est à Clamcy. Club Discount est un projet imagé par Maddy McLean à la frontière du club, du spectacle vivant et de l'installation festive. Pensé comme un cabaret club itinérant, il défend une fête accessible, humaine et immersive. Alors venez découvrir cette discothèque en construction, buvette. Sur place, entrée libre et participation en soutien à l'association Club Discount. Bienvenue. Pour plus d'informations, vous pouvez contacter le 03 86 27 94 96. Fête foraine, c'est à Clamcy du vendredi 12 au lundi 15 juin, place des fêtes au boulevard Missé. Alors on vous attend nombreux pour cette grande fête foraine de Clamcy du 12 au 15 juin. Rendez-vous à la place des fêtes boulevard Missé pour 4 jours de manège, de lumière, de rire et d'adrénaline. Que vous veniez pour faire un tour de piste avec les enfants, tester les attractions à sensation ou simplement profiter de l'ambiance festive, il y en aura pour tous les âges et pour tous les goûts. On se retrouve donc nombreux à Clamcy pour cette belle fête foraine traditionnelle, boulevard Missé sur le parking de la salle polyvalente à Clamcy du 12 au 15 juin. Feu de la Saint-Jean, c'est à Corvol-l'Orgueilleux au hameau du Sauzet et c'est vendredi 12 juin à partir de 20h. Venez nombreux, vous pourrez vous restaurer autour d'un barbecue proposé par les chasseurs de Corvol-l'Orgueilleux. Dégustez les crêpes de l'association de l'atelier de Corvol et vous désaltérez à la buvette avec l'amicale de la pétanque du Sauzet. Ambiance musicale, parking voiture sur place, alors venez nombreux, ce sont les Feu de la Saint-Jean, vendredi 12 juin, c'est à partir de 20h, c'est au hameau de Sauzet, à Corvol-l'Orgueilleux. Auto, moto, mobilette et bien sûr rock'n'roll. Deuxième édition à Varzy. Rendez-vous samedi 13 juin avec exposition de véhicules anciens, balade en mobilette, moto, voiture, concert de rock, tombola, élection de la mob préférée du public. L'entrée est bien sûr gratuite. Le rendez-vous est donné à Varzy. Restauration et buvette sur place. C'est organisé par Laurent Sauva, l'ASV Football et la municipalité de Varzy. Pour tout renseignement, vous pouvez contacter le 06 83 20 29 65. Alors au programme, le déroulement en tout cas de la journée du samedi 13 juin à Varzy pour cette deuxième édition Automoto Mobilette Rock'n'Roll. Rendez-vous dès 9h pour une exposition d'automoto mobilette justement sur les promenades. Exposition stand de professionnels, tombola, restauration buvette sur place midi et soir avec des glaces. À 13h30, départ pour une balade en mobilette, 14h départ pour la balade en moto et 15h départ balade environ 60 km en voiture. Tirage de la tombola donc en fin de soirée, élection de la mob préférée du public à partir de 18h, premier concert, concert avec SNB. 19h, concert avec Doppler Effect. Et à partir de 21h, concert avec LSG jusqu'à tard dans la nuit. Alors, on vous attend nombreux pour cette deuxième édition, ce rendez-vous d'auto, moto, mobilette et bien sûr rock'n'roll. On vous donne rendez-vous samedi 13 juin tout au long de la journée. Et c'est bien sûr à Varzy. Il se passe toujours quelque chose à Varzy. Les émotions jouent un rôle central dans notre vie quotidienne. Elles influencent nos pensées, nos décisions et nos actions, souvent sans que nous en soyons conscients. Comprendre le lien entre la psychologie des émotions et le comportement humain permet de mieux appréhender les interactions sociales, d'améliorer la gestion du stress et de développer des stratégies d'adaptation face aux défis personnels et professionnels. Un atelier animation est mis en place samedi 13 juin, 14h30 à la salle de restauration, la salle polyvalente de Clamecy. Alors n'hésitez pas, c'est ouvert à tous. Vous pouvez contacter l'ACPA, accompagnement de la personne addictée et de son entourage de la Nièvre, en téléphonant à Joël au 06 44 81 36 98. Ce sont les feux de Saint-Jean à Annois. Le rendez-vous est donné samedi 13 juin. Grand feu d'artifice, des produits locaux, une restauration sur place à partir de 19h30 avec Pirate de Charolais, hot dog et crêpes et des concerts avec différents groupes, notamment Dark, Bloody Storm, Demons Out of Paradise, Chorus et DJ Amplitude. Alors venez nombreux, on vous attend. C'est les feux de Saint-Jean, c'est samedi 13 juin et c'est à Annois, bien sûr. Vide-grenier, c'est à Fétigny. C'est dimanche 14 juin de 8h à 18h. Accueil des exposants à partir de 6h. Buvette, restauration sur place. La buvette et la restauration est assurée exclusivement par le comité des fêtes de Fétigny. Inscription obligatoire en téléphonant 06 35 21 10 78. Emplacement 1 euro le mètre. C'est donc organisé par le comité des fêtes. Alors venez nombreux au vide-grenier tout au long de la journée du dimanche 14 juin à Fétigny. Vide-grenier à Lys, c'est dimanche 14 juin, c'est organisé par le comité des fêtes La Fleur de Lys. Buvette, restauration avec jambon à la broche, frites et crêpes vous seront proposés. Jeux pour enfants gratuits, le château de la jungle. Le rendez-vous est donné rue de la mairie à Lys. Les emplacements sont gratuits, un café d'accueil sera offert aux exposants. Alors pour tout renseignement, vous pouvez contacter le 06 81 36 96 15. L'association La Buissonnière d'Armes vous attend nombreux pour leur vide-grenier. C'est ce dimanche 14 juin, ouverture pour les exposants dès 6h. Et comme chaque année, trip dès 8h. Emplacement gratuit sans réservation, restauration avec poulet et viande de porc à la broche plus frites et buvette bien sûr sur place. Les renseignements se prennent au 06 50 94 45 59. Alors venez nombreux au vide-grenier d'Armes, c'est tout au long de la journée de ce dimanche 14 juin. Le carrefour du CLEP est ouvert à tous dimanche 14 juin, c'est à Sougères en Puisée. 12h, pique-nique partage. 15h, carte blanche au sillon du Ravon, avec la participation de la chorale des sections photo, aéromodélisme et adultes. L'école de Sougères proposera gâteaux, café, tombola au profit de la coopérative scolaire. Alors venez nombreux passer une agréable journée de convivialité. C'est à Sougères en Puisée avec le CLEP. C'est dimanche 14 juin, ouvert à tous. Rendez-vous à partir de 12h. Brocante de Menoux, c'est samedi 20 juin dans les jardins du presbytère. Rendez-vous donc samedi 20 juin, c'est à partir de 6h30, emplacement exposant gratuit jusqu'à 5 mètres linéaires, 1 euro le mètre supplémentaire, restauration et buvette sur place. Renseignements en téléphonant au 03 86 39 81 94. Brocante de Menoux, c'est samedi 20 juin tout au long de la journée dans les jardins du presbytère. 7e jeu intervillage, foire artisanale et gastronomique, c'est bien sûr à Coulanges-sur-Yonne. C'est samedi 20 juin et c'est organisé par Couleurs de Bourgogne. Durant la journée, un animateur présentera les épreuves, les associations présentes, les nombreux exposants qui seront présents donc tout au long de la journée et fera bien sûr participer le public avec des questions gagnantes et les tirages de tombola avec de nombreux lots à la clé. Dès 9h, inscription des équipes. Alors notez que l'association Couleurs de Bourgogne organise comme chaque année les Jeux Intervillages. Cette année, c'est la 7e à Coulonges-sur-Yonne. Donc toute personne souhaitant participer à la constitution d'équipe, entre 6 et 8 personnes, représentant son village, son association ou sa famille, peut contacter le 06 11 89 61 12. Donc 9h, inscription des équipes, 10h, cérémonie d'ouverture avec présentation bien sûr des équipes et début des nombreuses épreuves. À 12h30, pause déjeuner, il y aura bien sûr tout ce qu'il faut sur place, buvette, restauration avec food truck, panini, paella et bien sûr crêperie de la guinguette de Coulonges-sur-Yonne. 13h30, reprise des épreuves. 18h30, cérémonie de clôture. 19h, remise des coupes. Notez que donc tout au long de la journée de ces épreuves, il y aura de nombreux exposants, mais aussi structures gonflables avec Jumper Air Animation, promenade à poney avec les écuries de la Croix des Bois et donc une animation tout au long de la journée. Alors n'hésitez pas, venez nombreux à ces jeux intervillages, foire artisanale et gastronomique. C'est la 7e, c'est organisé par Couleurs de Bourgogne. Le rendez-vous est donné tout au long de la journée du samedi 20 juin et c'est bien sûr à Coulonges-sur-Yonne. On vous attend nombreux. Randonnée pédestre dimanche 21 juin, c'est organisé par le comité des fêtes du Oigne. Départ dès 9h, place de l'église. Quelques douceurs à partager avant et pendant l'effort. Pensez à apporter votre verre. Tarif 4 euros. Votre pique-nique tiré du sac sera acheminé par nos soins. Les personnes ne marchant pas peuvent bien sûr nous retrouver avec leur repas. Après la pause déjeuner, possibilité de rapatriement au point de départ. La randonnée pédestre est d'environ 18 km. Pour tout renseignement, vous pouvez contacter le 06 02 26 21 93 ou encore le 06 21 29 12 37. Alors on vous attend nombreux pour cette randonnée pédestre dimanche 21 juin, départ 9h, place de l'église du Oigne. Vide-grenier à Billy-sur-Oisy, c'est dimanche 21 juin, 3 mètres gratuits, 1 euro, le mètre supplémentaire, ouvert aux exposants à partir de 7h. Renseignements et inscriptions auprès du secrétariat de la mairie 03 86 24 98 04 ou le 07 88 71 75 87. Buvette et restauration sur place. Alors venez nombreux au vide-grenier de Billy-sur-Oisy. C'est tout au long de la journée du dimanche 21 juin.
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1: Le journal, Stéphane Nicolas.
2: Bonsoir à tous. Tiré des conséquences d'un drame, le ministre de l'Intérieur, Laurent Nunez, a demandé aux policiers et aux gendarmes de prioriser les affaires de violence sexuelle sur les mineurs après la mort de la petite Liana, et ce dans un télégramme d'aujourd'hui. La garde à vue de Patrick Bruel, accusé de viol et d'agression sexuelle par plusieurs femmes, a été prolongée de 24 heures, annonce faite par le parquet de Nanterre. Aujourd'hui, le chanteur avait été placé en garde à vue lundi matin. Sa garde à vue dans les locaux de la police judiciaire de la préfecture de police de Paris peut durer jusqu'à 48 heures. Il pourrait ainsi être présenté à un juge dès demain, selon son avocat. Israël mène depuis aujourd'hui des frappes sur la ville de Tyr, dans le sud du Liban, où au moins 8 personnes ont été tuées et a sommé les habitants de cette cité millénaire et de ses environs d'évacuer. L'armée israélienne a par ailleurs annoncé avoir tué un assaillant qui avait ouvert le feu sur ses soldats dans la région de Kiryat Shmona, dans le nord d'Israël, après avoir franchi la frontière depuis le Liban. Les députés ont rendu hommage aujourd'hui à l'Assemblée nationale à Noam, jeune homme de 19 ans, mort le 2 juin, trois jours après avoir été violemment agressé à Metz. Plusieurs associations de défense des droits LGBT+, et la France insoumise, qui dénonce une agression homophobe mortelle, avaient demandé le respect d'une minute de silence dans l'hémicycle. Noam, un jeune homme homosexuel de 19 ans, a été violemment agressé à Metz le 30 mai dernier. Deux hommes sont soupçonnés de l'avoir roué de coups, notamment à la tête. Le parquet de Metz a annoncé le lendemain que la victime, prise en charge à l'hôpital de Mercy, était en état de mort cérébrale. Sa mort a été prononcée ce mardi 2 juin vers 5h du matin. C'est ce que fait savoir le ministère public. 3 écoliers sur 100, 4% des collégiens, 2% des lycéens subissent du harcèlement scolaire. C'est ce que dévoile le service statistique de l'éducation nationale aujourd'hui dans une étude réalisée sur la base d'un questionnaire d'auto-évaluation. Ces élèves du CE2 à la terminale y ont répondu lors de la journée nationale de lutte contre le harcèlement scolaire en novembre 2025. Ceux qui se trouvent en situation de harcèlement scolaire ont déclaré subir de manière répétée des atteintes de leur père et expriment une perception négative d'aspects liés à la vie scolaire, selon la direction de l'évaluation de la prospective et de la performance. Lors de sa visite en France du 25 au 28 septembre, le pape Léon XIV célébrera plusieurs messes, notamment le 26 septembre en plein air à Paris, le 27 septembre à Lourdes sur la prairie face à la grotte et le 28 septembre dans l'après-midi à la cathédrale Saint-Étienne de Metz, selon un communiqué de la Conférence des évêques de France, qui détaille le programme de la visite papale en France. Bonsoir à tous. Grève à la SNCF demain à l'appel de 4 syndicats représentatifs de l'entreprise ferroviaire entraînera des perturbations sur le réseau. Le point trafic, Philippe Fournier.
3: En clair, mieux vaut préférer demain le covoiturage, voire carrément de prendre votre vélo, à moins que vous préférez patienter sur les quais. Des perturbations sont donc à prévoir pour les TGV Inouï en France ou vers l'Europe, Ouigo, TGV Lyria, avec en moyenne 2 TGV sur 3 en circulation et un train intercité sur 2 de jour et de nuit, tandis que le trafic régional sera fortement perturbé, notamment en Île-de-France, sur la plupart des lignes, indique un communiqué de la SNCF. Pour ce coup de semonce, les syndicats ont choisi une date de grève hors grand départ, week-end ou baccalauréat, et attendent une mobilisation importante.
2: Les syndicats s'opposent surtout à la mise en œuvre de la concurrence sur les rails français par le prédécesseur de Jean Castex à la tête de la SNCF, Jean-Pierre Farandou. Cela dysfonctionne, dénonce la CGT Cheminot, l'UNSA Ferroviaire Sudrail et la CFDT Cheminot. Et puis en foot, les États-Unis ont refusé de laisser entrer un arbitre somalien sur le territoire juste avant le début de la Coupe du Monde de football. En conséquence, Omar Hartan ne pourra ni s'entraîner ni officier lors de la compétition. C'est ce qu'annonce la Fédération Internationale de Football. La FIFA n'intervient pas dans les procédures d'immigration du pays hôte, y compris dans l'octroi des visas. C'est ce que précise un communiqué de la FIFA. Les raisons du refoulement d'Omar Hartan, qui a notamment arbitré en Coupe d'Afrique des Nations, ne sont pas connues. C'est la fin de cette édition. Merci de l'avoir suivi.

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2: On se retrouve pour votre rendez-vous cinéma, toujours en compagnie de Damien. Salut Damien.
3: Salut Eva.
2: Et nous débutons ce programme cinéma avec le film L'Abandon.
3: C'est un drame français réalisé par Vincent Garanc avec Antoine Reinhartz, Emmanuel Berco ou encore Emma Boumali. Et attention, c'est un film avec avertissement. Tout le monde connaît le nom de Samuel Paty, mais peu de gens connaissent réellement son histoire.

0: Bon, il n'y a aucune raison de paniquer.
1: Mais jamais j'aurais imaginé que mon nom entrerait dans les livres d'histoire.
2: Et de retour pour ce drame français avec avertissement, l'abandon.
3: Professeur d'histoire-géographie dans un collège de Conflans-Sainte-Honorine, Samuel Paty a été décapité le 16 octobre 2020 par un djihadiste tchétchène pour avoir montré des caricatures du prophète Mahomet à ses élèves. Un attentat qui a suscité une vive émotion, comme s'en souvient le réalisateur. J'ai vécu le choc et l'effet de sidération à l'annonce de son assassinat, beaucoup de tristesse et de désarroi aussi. En échangeant avec Outside Film, les producteurs, rejoints par les films du kiosque, je me suis rendu compte que derrière l'effroi collectif, il y avait une histoire et que cette histoire, une véritable tragédie jusque dans ses ressorts, devait être racontée. Le film s'intitule L'abandon car l'histoire de Samuel Paty est, selon le réalisateur, une succession d'abandons, de dysfonctionnements, de lâcheté ou de naïveté. Le titre fait également référence à la solitude de Samuel Paty, pris dans une mécanique institutionnelle et sociale qui l'a laissé sans protection, malgré la connaissance rapide du mensonge à l'origine de l'affaire. Le réalisateur déclare « Dans ce film, on sent une machine qui s'emballe, alors que pourtant, très vite, on sait que la jeune fille a menti. C'est un aspect très étonnant. » Donc vous l'aurez compris, ce film se focalise sur les 11 derniers jours de Samuel Paty avant son assassinat à la sortie du collège le 16 octobre 2020. Et donc évidemment, le réalisateur pointe les dysfonctionnements et il voulait faire ce film pour raconter en fait la sidération de la population à l'annonce de cet assassinat. Je vous invite à découvrir L'abandon sur nos écrans à Clamsy.
2: Et nous poursuivons avec un film proposé en version sous-titrée, Sorda.
3: C'est un drame espagnol réalisé par Eva Libertad Garcia avec Myriam Garlo, Alvaro Cervantes ou encore Elena Irureta. Angela est sourde, Hector est entendant. Ils forment un couple épanoui et heureux malgré leurs différences. Mais la naissance de leur premier enfant inquiète Angela. Saura-t-elle créer un lien avec sa fille? Comment apprendre à devenir mère dans un monde qui oublie si souvent d'inclure ceux qui n'entendent pas? La jeunesse du film Sorda a été directement influencée par les préoccupations personnelles de Myriam Garlo quant à la maternité et la surdité. Partageant ses craintes avec sa sœur Eva Libertad, celles-ci ont servi de base pour construire le scénario du film. La réalisatrice déclare « J'ai demandé à Myriam de coucher par écrit toutes ses craintes », soulignant comment ses réflexions se sont muées en un projet cinématographique. Pour rendre le film accessible à la communauté sourde, une réflexion approfondie a été menée dès le début du tournage sur la manière de capturer la langue des signes à l'écran. Le défi était de filmer les dialogues de façon à ce qu'ils restent visibles tout en respectant la fluidité du langage. Les choix esthétiques privilégiaient des plans qui permettaient de saisir les émotions autrement que par les gros plans habituels. Les mouvements de caméra ont été conçus pour capturer l'intimité des échanges de la manière la plus organique et naturelle possible tout en intégrant les exigences du langage visuel. Donc vous l'aurez compris, en fait ce film, c'est pas souvent qu'on a un entendant et un sourd au sein d'une même image et le but c'est qu'il y a un dialogue entre les deux et donc on peut jouer sur certains mouvements de caméra au-delà de l'habituel gros plan sur la langue des signes qu'on peut voir dans certains films. Et donc l'idée du film est sortie en fait de certaines interrogations sur Myriam Garlo justement qui est sourde et qui allait mettre au monde son premier enfant et donc toutes les inquiétudes qui allaient avec, est-ce qu'elle allait réussir à créer un lien avec cet enfant, est-ce qu'il allait être sourd, etc., etc. Je vous invite à découvrir ce superbe film sur nos écrans à Clamsy.
2: Et nous terminons avec le film Histoire parallèle.
3: C'est un drame de plusieurs nationalités, française, américaine, italienne et belge, réalisé par Asghar Farhadi avec Isabelle Huppert, Virginie Efira ou encore Pierre Ninet. En quête d'inspiration pour son nouveau roman, Sylvie espionne ses voisins d'en face. Quand elle engage le jeune Adam pour l'aider dans son quotidien, elle ignore que celui-ci va bouleverser sa vie et son travail jusqu'à ce que la fiction qu'elle avait imaginée dépasse leur réalité à tous.
1: Comment tu fais pour écrire ces histoires? Comment tu les inventes?
4: Pourquoi tu veux savoir?

0: Adam, enchanté. Pourquoi t'as fait ça?
1: Je voulais la connaître.
2: Mais ça devient chaud là.
3: Arrête de tout mélanger. Je suis pas la fille de son histoire.
4: Et nous vous parlons bien sûr de ce drame.
5: Histoire parallèle est présentée en compétition au Festival de Cannes 2026. C'est une habitude pour Asghar Farhadi qui a entre autres obtenu le prix du jury en 2013 pour Le Passé, le prix du scénario en 2016 pour Le Client et le Grand Prix en 2021 pour

0: un héros ex aequo avec compartiment numéro 6 de Juho Kosmanen. Histoire parallèle se passe à Paris sans qu'il y ait aucun plan général sur la ville ou un quartier. Comme pour le passé, Asghar Farhadi voulait éviter les images touristiques de la capitale française. Je souhaitais regarder Paris comme un Parisien. Souvent, en fonction de mon lieu de résidence, je passe par le boulevard Saint-Martin. J'ai toujours aimé le graphisme de ce lieu, avec ses deux niveaux et ses rambardes, et j'avais envie d'y tourner. En voyant le film, on a l'impression qu'il y a deux appartements, avec le boulevard entre les deux. En réalité, on a tourné dans six lieux différents. Donc vous l'aurez compris, pour son film Histoire parallèle, Asghar Farhadi a filmé Paris sans qu'on reconnaisse formellement Paris. Hein, c'est facile de reconnaître Paris à l'écran, on vous met un plan de la Tour Eiffel et voilà, on a situé Paris, c'est assez simple. Et ben là, pas du tout, il n'y aura pas de Tour Eiffel, mais il a tourné dans plusieurs quartiers parisiens et donc la ville est induite sans qu'on vous la montre explicitement. Je vous invite donc à découvrir Isabelle Huppert, Virginie Efira et Pierre Ninet dans Histoire parallèle au cinéma Casino de Clamecy.
1: Et je vous rappelle donc les films à l'affiche cette semaine. On retrouve L'Abandon, film avec avertissement, c'est un drame français. Star Wars, The Mandalorian and Grogu, film avec avertissement, film proposé en version française et version sous-titrée. C'est un film d'action science-fiction américain. On retrouve La Vénus électrique, qui est une comédie romance française. C'est quoi l'amour, comédie française. Sorda, film en VO sous-titré, c'est un drame espagnol. Et je vous rappelle donc Histoire parallèle, qui est un drame français. On se retrouvera la semaine prochaine.
0: Salut.

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0: 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Bonne fin de soirée. 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
1: Hello tout le monde, c'est toujours un grand plaisir de vous retrouver chaque semaine pour le mix Dance Floor Express, des nouveautés, des versions exclues et l'occasion de vous proposer chaque semaine de belles surprises. Le remix de Gims façon Afro House arrive dans ce prochain quart d'heure. On écoutera Bormin, DJ Snake, Miley Cyrus, également à venir Ed Sheeran avec Azizam retravaillé par DJ Dark. Dans un instant, c'est le son très estival de Wiz, MC qui débarque, Show Me Love et la Doshi and C.E.T.

Voilà peut-être l'un des morceaux qui va nous faire bouger pendant tout l'été. Très belle collaboration, David Guetta et Willy William avec Nicky Jam. Quantale Vitale dans Dance Floor Express. On continue avec dans ce prochain quart d'heure le thème du fameux Saxo Beat signé Chris Cross Amsterdam et la chanteuse Ayla, Mr. Lie to Me. On écoutera Lady Gaga mélangée à Axwell. C'est complètement énormissime ce remix. Abracadabra, Chapel Roan, Pink Pony Club est en préparation. Et pour les hits, voici Alex Warren, Ordinary, remixé par DJ Dark.

Les hits chaque semaine sur les platines de Dance Floor Express avec Charlotte Cardin, Feel Good. C'est remixé par Harry Fitch. Juste avant, c'était Sandro Da Silva, Summer Jam et Enrique Iglesias avec Pitbull. Voici le nouveau Rio, la reprise d'un tube de Gabriel, Dreams.

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